0: Jeter les dés.
1: Non, on va faire un autre. C'est le TCVV.
0: Le TCVV quoi?
1: Temps de cuisson, viande, volaille.
2: Ah oui. Ah bah le jeu de la diète 7. À vous la main.
3: Pintade 1,8 kg.
2: 30 minutes thermostat 7. Dindonneau, pour 6 personnes.
3: 40 minutes thermostat 4. J'arrête vous 1,5 kg.
2: 50 minutes thermostat 8. 8. Travers de porc, 5 kg.
3: 50 minutes thermostat 4. 5.
1: Oh perdu, ta boule.
3: Qu'est-ce que tu fais, toi? Pas ou quoi? Messieurs, faites-moi l'honneur de rester dormir ce soir, le temps que je réunisse la somme en cash.
2: D'accord, mais pas de coup fourré, je vous préviens. On est des durs à cuire.
1: À cuire. Cuisson thermostat 8.

0: T'as besoin d'autre chose, toi?
1: Oui.
2: Vous aurez rien contre les cauchemars?
0: Les cauchemars?
2: Ah, en ce moment, je fais toujours le même rêve. Je nage dans la Seine, tout d'un coup, j'avale un rat. Alors j'étouffe et puis je coule. Et en bas, il y a des huîtres, elles m'attrapent les chevilles. Alors je vomis le rat sur les huîtres, le rat, il attaque les huîtres, je remonte à la surface, je prends une péniche dans la tête et là, je me réveille.
0: Putain, c'est pas la peine que je te file des trucs à toi.
2: C'est vrai? Super.

0: caravan.
1: Changez le monde, vous êtes bien sympathique, mais... On va déjà vous lever le matin. Je sais pas si vous êtes au courant, mais le monde, il vous attend pas. Le monde, il bouge. Et il bouge vite. Et vous n'allez pas tarder à rester sur le carreau, je vous le dis. Parce que là, vous êtes en vacances, très bien. Mais à la rentrée...
0: On n'est pas en vacances.
1: Ok, admettons. Vous avez pris une année sabbatique, très bien. Mais l'année prochaine, vous avez pensé à ça l'année prochaine? C'est pas le monde qui va se plier à vos désirs, les enfants. C'est pas 68 années de la jeunesse. C'est pas comme ça que ça se passe. C'est le vrai monde dehors. Et le vrai monde, il va chez le coiffeur. Déjà. Alors, la guitare, les troubadours, tout ça, c'est fini. Non, merci, j'ai les miennes.

0: c'est toi, François ?
1: Ça va pas ?
0: J'ai très très froid.
1: Ah, mais ça va s'arranger.
0: T'as fermé la porte ?
1: Oui, pourquoi ?
0: Parce que j'ai été attaqué par des renards tout à l'heure.
1: Ah, mais c'est normal, ça, c'est la saison.
0: Ah bon ?
1: Regardez si tu veux, hein, parce que les plantes sont graves, là, il y en a pour un moment.
2: T'es sûr ?
0: J'ai du mal à parler parce que j'ai les dents qui poussent.
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je crois que toi et moi, on a un peu le même problème. C'est-à-dire qu'on peut pas vraiment tout miser sur notre physique, surtout toi. Alors si je peux me permettre de te donner un conseil, c'est oublie que t'as aucune chance, vas-y, fonce. On sait jamais, sur un malentendu, ça peut marcher.

0: Claude François, c'est de la poésie. Voilà ce que c'est, Claude.
1: La poésie, c'est plutôt Brassens, non?
0: Si tu m'emmerdes avec Brassens, toi. Hein? L'autre moustache qui ferait mes couilles avec nouilles. J'ai perdu ma couille au fond du ravin. Moi aussi, je peux le faire, ça, hein.

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0: RFI, il est minuit à Washington, 7h à Kiev, midi à Ulan-Bator. L'heure d'un nouveau journal international. Tout de suite, il vous est présenté par Marion Kazanov. Bonjour Marion.
1: Bonjour Lisa, bonjour à tous.
0: Et à la une de votre journal, Marion...
1: Eh bien, ces premiers blocages à la COP17, la Russie et les États-Unis entravent les négociations à cette réunion des Nations Unies contre la désertification. Et alors que s'ouvre le quatrième jour de débat. En Ukraine, Volodymyr Zelensky un peu plus fragilisé dans une affaire de corruption qui éclabousse la présidence. Il a limogé une haute responsable. Le limogeage du populaire ministre de la Défense il y a un mois continue aussi de provoquer des réactions. Les recherches se poursuivent en Centrafrique après l'effondrement d'une mine artisanale qui a fait des dizaines de morts. Et puis en football, le cas Moussiala inquiète le Bayern. Le milieu de terrain, Jamal Moussiala, a fait deux malaises consécutifs sur le terrain et la saison n'a même pas encore commencé. Les débats se poursuivent donc en Mongolie à la COP17 contre la désertification. Réunion des Nations Unies pour trouver des solutions et des financements face à ce phénomène lié notamment au changement climatique. Phénomène qui dégrade les sols et met en danger les cultures. Des débats déjà très houleux, Igor Strauss, alors que s'ouvre la quatrième journée de négociations.
2: C'est du jamais vu dans l'histoire des COP, des négociations bloquées dès la présentation de l'ordre du jour par les États-Unis et la Russie. Jean-Daniel Cesaro est géographe aussi.
3: Les États-Unis bloquent sur trois sujets. L'égalité homme-femme. Ensuite, il y avait la question de la participation des communautés locales et des peuples autochtones. Donc comment améliorer leur représentation à la fois dans la convention, mais aussi dans les financements internationaux. Et après, le troisième sujet, c'est la synergie climat-biodiversité-désertification, où en fait, ils cherchent à... gagner en efficacité et qu'on mette plus d'argent sur le terrain.
2: Des blocages sans grande surprise de la part d'un pays qui a quitté les négociations sur le climat depuis le retour de Donald Trump à la Maison Blanche et qui n'a jamais participé à la COP biodiversité. Mais les États-Unis ne sont pas le seul pays à entraver les négociations. La Russie, de son côté, a bloqué l'élaboration de la feuille de route pour l'après 2030 en raison de la présence d'Ukrainiens dans un comité scientifique de la Convention. Des positions aux lourdes conséquences, Jean-Daniel Cesaro.
3: Ça avance pas du tout, c'est impossible de négocier, donc il n'y aura pas de décision sur ces quatre questions.
2: Alors faut-il négocier sans ces deux grands pays ou tenter de les faire évoluer? Les prochains jours vont être animés en Mongolie lors de cette COP sur la désertification.
1: Et la guerre en Ukraine s'invite donc dans les débats à cette COP 17. La Russie, qui a lancé d'ailleurs une nouvelle attaque massive sur Kiev cette nuit, 6 personnes ont été tuées dans la capitale ukrainienne et sa région, 20 autres blessés au moins, avec une dizaine d'explosions entendues dans la nuit. Ces frappes qui interviennent en pleine crise politique en Ukraine, le président a limogé hier une haute responsable de la présidence après une opération anticorruption. De quoi fragiliser un peu plus Volodymyr Zelensky, défié déjà mardi par son ancien allié Mikhailo Fedorov. L'ex-ministre de la Défense, limogé le mois dernier, a appelé à l'organisation d'élections alors que la loi martiale en vigueur depuis 2022 empêche la tenue de tout scrutin. Le limogeage de Fedorov, très populaire, a provoqué des manifestations dans le pays ces dernières semaines et pour sortir de la crise, le président a nommé à la Défense Yevgeny Kmara. Ce n'était pas son premier choix, mais c'est un profil respecté, comme l'explique Dominique Harel, professeur de sciences politiques, titulaire de la chaire d'études ukrainiennes à l'Université d'Ottawa.
4: Ce qu'on sait factuellement, c'est que ce n'était pas le plan de Zelensky. Zelensky a voulu nommer un autre candidat la mi-juillet. Mais il y avait, disons, un très, très profond scepticisme de la part d'à peu près tout le monde dans la classe politique que ce personnage-là allait être incliné à poursuivre des réformes. Mais sa candidature, en fait, a été rejetée le lendemain par le Parlement. Donc, Zelensky a dû rétro-pédaler et puis, soudainement, c'est Khmara qui se retrouve ministre de la Défense. Disons qu'il y avait une précipitation... Il est allé chercher quelqu'un qui a tout de même une réputation et un respect pour ce qu'il a fait dans ses fonctions là, des forces spéciales du SBU. Mais c'est pas particulièrement un profil qui laisse entrevoir, encore une fois, une volonté de réformer l'appareil de la défense.
1: Le professeur de sciences politiques Dominique Harel, propos recueillis par Justine Fontaine. On retrouvera dans une heure notre correspondante à Kiev pour reparler de ces tensions au sein du gouvernement ukrainien. On l'évoquera aussi avec notre invitée Tetiana Shevchuk de l'ONG Anticorruption Action Centre. Elle répondra aux questions d'Arnaud Pontus dans deux heures. Les opérations de recherche et de secours se poursuivent à Zamboï, à la frontière entre la Centrafrique et le Cameroun. Des dizaines de personnes sont mortes dans l'effondrement d'une mine d'or artisanale mardi. Les éboulements de ce type sont assez fréquents dans la zone. Sofiane Amazian, les sols y sont particulièrement riches et souvent exploités de manière illégale.
5: 24 heures après le drame à Zamboï, dans l'ouest de la Centrafrique, le ministre des Mines, Rufin Benam Beltungu, s'est rendu sur place pour s'enquérir de la situation. Le gouvernement camerounais a confirmé la présence de ressortissants parmi les victimes dans un communiqué, tout en assurant que des mesures ont été prises pour assurer le transfert des corps. Cet éboulement a été provoqué par un effondrement de plusieurs galeries souterraines dans lesquelles des mineurs opéraient, précise le parquet de Baboua dans un communiqué. Une enquête judiciaire a immédiatement été ouverte est confié au commissariat spécial de Beloko afin notamment, je cite, de déterminer le bilan des dégâts, identifier les victimes ou leurs ayants droit, mais encore déterminer les causes exactes de l'effondrement. Alors que les partis d'opposition camerounais et centrafricains fustigent l'exploitation illégale de minerais, le gouvernement camerounais a estimé récemment que 200 sociétés exercent des activités minières sans autorisation régulière dans le pays. Pour rappel, un éboulement similaire en juin dernier avait fait plusieurs dizaines de morts en République centrafricaine déjà, dans la mine de Bembari, près de la frontière camerounaise.
1: Sofiane Amazian. Après la diplomatie française, Reporters sans frontières confirme l'arrestation de deux Français au Togo, deux réalisateurs de la société de production Tony Comity. Ils étaient alors en tournage dans le nord, près de Kara, pour l'émission documentaire Les routes de l'impossible, avec leur fixeur togolais. RSF demande leur libération immédiate. Cela fait plus de 3 semaines qu'ils sont en détention. Dans l'actualité également, ces nouvelles menaces de Donald Trump, le président américain promet de terribles mesures économiques contre tout pays qui aiderait l'Iran dans son effort de guerre. Message publié il y a quelques heures sur son réseau social. La veille, Téhéran formulait une menace similaire dirigée contre les pays du Golfe. Les hostilités ont perdu en intensité ces derniers jours, mais il y a quelques frappes parfois dans le Golfe, notamment opérées par les rebelles houthis du Yémen, alliés de l'Iran. Après s'être concentrés sur le détroit d'Ormuz, ces rebelles s'intéressent beaucoup ces dernières semaines à celui de Bab el-Mandeb, le long de la mer Rouge. Le gouvernement yéménite s'inquiète d'une possible offensive à venir, Guilhem Deltey.
6: Actuellement, les Houthis contrôlent une grande partie du littoral yéménite sur la mer Rouge, y compris le principal port, Hodeïda. Mais dans ce pays divisé, les côtes les plus au sud, celles où se trouve le détroit de Bab el-Mandeb, sont toujours restées aux mains de forces qui leur sont hostiles. Mais selon le ministre de l'Information du gouvernement yéménite, soutenu par l'Arabie Saoudite, les Houthis, alliés de l'Iran, voudraient désormais étendre leur contrôle vers le sud. Il en veut pour preuve un renforcement des effectifs militaires du groupe rebelle et des attaques ces dernières semaines contre des ports ainsi que, dit-il, les moyens navals du gouvernement. Les Houthis eux-mêmes affirment avoir déployé près de 2000 hommes le long de cette côte. L'objectif d'une telle offensive serait le port de Mokka ainsi que des îles situées à proximité immédiate du détroit. S'ils parvenaient à prendre le contrôle de Bab el-Mandeb, les Houthis renforceraient leur pression sur l'économie saoudienne car c'est par la mer Rouge et Bab el-Mandeb désormais que le royaume exporte son pétrole vers ses principaux clients en Asie, et après la fermeture du détroit d'Ormuz par l'Iran, il renforcerait l'isolement des monarchies pétrolières arabes.
1: RFI, 6h09 à Paris, en France. Le survol illégal de drones perturbe le fonctionnement d'un hôpital de l'Est. Depuis 3 semaines, les hélicoptères de la sécurité civile et du SAMU ne se posent plus de nuit au grand hôpital de Haute-Pierre, à Strasbourg, par crainte de collision avec ces drones. Ces appareils livrent illégalement donc des détenus dans une prison toute proche. Résultat, les hélicoptères d'urgence doivent atterrir un peu plus loin, ce qui entraîne, Laurence Théo, des risques pour la santé des malades pris en charge.
7: Ce retard dans l'acheminement fait peser un risque vital sur les patients, avertit le professeur Julien Potcher, chef du service anesthésie-réanimation de l'hôpital de Strasbourg.
8: Le délai de transport est allongé de 30 à 40 minutes, ce qui peut poser de réels problèmes, notamment en cas de situation hémorragique.
7: Justine Gerbeau, porte-parole de la direction de l'administration pénitentiaire, revient sur les limites du dispositif anti-drone de la maison d'arrêt de Strasbourg.
9: Se trouve que les drones, pour accéder à l'établissement pénitentiaire, passent par l'hôpital et possiblement l'espace aérien de l'hôpital. Notre dispositif anti-drone n'a vocation qu'à sécuriser l'établissement et donc ne peut pas rejaillir sur la sécurité, si j'ose dire, de l'établissement hospitalier.
7: Toutefois, Justine Gerbeau précise que l'administration pénitentiaire prend très au sérieux la situation que rencontre l'hôpital de Strasbourg.
9: Donc on travaille en étroite collaboration avec les forces de sécurité intérieure pour faciliter la localisation et l'interpellation des télépilotes. Et on travaille également en lien avec l'hôpital pour les accompagner dans le déploiement éventuel de leur propre dispositif de sécurité anti-drone.
7: Comme partout en France, les détenus de Strasbourg se font livrer drogue et téléphone portable de nuit par drone.
1: Laurence Théo. En football, l'inquiétude autour de la santé de Jamal Musiala, joueur du Bayern Munich. Le milieu de terrain a fait deux malaises en trois jours. Il explique être victime d'un dysfonctionnement neurologique et il a tenu, Pauline Guillou, à rassurer les supporters.
10: En plein match amical face à Leipzig, Jamal Musiala, milieu offensif du Bayern Munich, sur le terrain depuis moins d'un quart d'heure, se fige avant de s'effondrer dans les bras de l'un de ses coéquipiers. Une scène inquiétante puisqu'elle se répète trois jours plus tard sur la pelouse du FC Heidenheim. Deux malaises consécutifs et le joueur de 23 ans, grand talent de la Mannschaft et du Bayern Munich, sort du silence. « Je vais bien », écrit-il, avant d'expliquer souffrir d'un dysfonctionnement neurologique à l'origine de ses malaises. Des malaises effrayants, mais qui font partie de son quotidien, explique-t-il, ajoutant ne pas avoir reçu de contre-indication à la pratique du sport de haut niveau. Pas de contre-indication, mais quelques doutes pour la suite. Même si Jamal Musiala affirme que ses absences sont facilement traitables, le président d'honneur du Bayern Munich évoque un drame pour le joueur et un problème à moyen terme pour le club. Nous étions au courant, dit Uli Hoeness, mais pas préparé à cela. Double champion d'Allemagne, le Bayern Munich peut-il compter à 100% sur lui alors que le club bavarois est sur le point de remettre son titre en jeu et de retrouver son statut de favori pour la Ligue des Champions.
1: Pauline Guillou, RFI, 6h12 à Paris. On poursuit notre tour du monde de l'actualité avec nos chroniques.
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1: On sera d'abord au Liban, où l'armée israélienne poursuit ses frappes dans le sud malgré l'accord de cessez-le-feu conclu avec Beyrouth. Des frappes, mais aussi des incendies provoqués.
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13: La météo de ce jeudi avec de la pluie qui pourrait toucher l'ensemble du département, des averses faibles qui vont légèrement faire baisser les températures avec 26 degrés à Langogne dans l'après-midi, 27 à Mende, 28 à Marvejols et La Canourgue. Pour demain et samedi, le temps alternera entre soleil et passages nuageux avec des températures qui vont baisser pour s'installer autour des 24-25 degrés. Enfin aujourd'hui, c'est la Saint-Bernard.
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1: Bonjour, bienvenue dans votre agenda des sorties du jeudi 20 août. On commence à Mende où la journée est particulièrement riche. À 14h30, tout d'abord, une visite guidée vous emmène découvrir la cathédrale et son clocher au tarif de 7€. À 17h, ceux qui ont le pied leste pourront grimper les 241 marches du clocher pour profiter d'un panorama exceptionnel sur la ville. À 18h, le musée du Gévaudan propose un atelier d'écriture sur le thème franco-occitan animé par la poète et chanteuse Manon Alla. 1h30 d'inspiration, de gratuit à 5€. À 20h30, rendez-vous à Mende Plage pour un concours de pétanque gratuit et ouvert à tous. Et pour clore la soirée à 21h, une balade comptée vous fera redécouvrir les rues de Mende au fil des contes et légendes du Gévaudan. 6€ plein tarif, réservation auprès de l'Office de tourisme de Mende. Au Malzieu, l'association Trail Margeride organise ses matinées sportives et gratuites ouvertes à tous les niveaux avec des parcours de 10 à 15 km. Rendez-vous devant la salle des fêtes, place du Foirail. À Langogne, comme chaque jeudi, Jean Chaise propose sa balade patrimoniale à 17h30, gratuit sur réservation. Et à 20h30, la médiathèque accueille une conférence sur la transhumance ovine des hautes terres du Gévaudan, racontée par Jean-Louis Benoît.

0: Dos, cette pratique ancestrale qui a façonné les paysages lozériens, réservation obligatoire auprès de l'Office de tourisme. À Chanac, la tour de Chanac se visite librement tous les jeudis de 14h à 18h sans inscription. Un donjon médiéval du XIIe siècle, seul vestige de l'ancien château qui surplombait le village. À Saint-Alban-sur-Limagnole, plusieurs rendez-vous aujourd'hui. Tout d'abord, le jardin du Cénovision accueille à 18h le concert de Flood, un projet folk né dans les brumes des Monts d'Arrée en Bretagne. Entre mélodies envoûtantes et paroles poétiques célébrant la terre et la liberté. Et ce sont aussi les journées de la bête avec dès 10h une balade commentée sur les pas de la bête du Gévaudan avec Hervé Boyac, un jeu de rôle en 3 ateliers et à 15h une conférence sur ce mystère qui hante encore la région. C'est au château, c'est sans inscription. Au Blémard à 18h à la salle des fêtes sera projeté le film Lozère entre ciel et terre proposé par le foyer rural. On va du côté de Saint-Enémy où la journée est animée, une visite guidée tout d'abord de l'exposition Plan est proposée et en soirée dès 19h, place au traditionnel marché nocturne avec producteurs locaux, gastronomie lozérienne et animation tout l'été, ateliers culinaires, spectacles de magie, concerts au violon. À noter que des navettes gratuites relient Blajou et Saint-Chély-du-Tarn. À Meyrues à 17h, rendez-vous à l'office de tourisme pour une flânerie villageoise comptée par Sandy Blanc qui vous fera voyager des Visigoths à Charlemagne à travers l'histoire mouvementée de ce village, fief de l'activité lainière et de la chapellerie. C'est gratuit, sans réservation et c'est 1h30 de dépaysement. À Florac, plusieurs événements se succèdent. À 10h30 tout d'abord, dans la cour du château, le parc Casaco propose une découverte ludique des trésors du parc national des Cévennes pour tous les âges, sans réservation. À 18h30, l'atelier Tufféry lance sa soirée Les Heures Bleues, placée sous le signe de la variété internationale, avec tapas et concerts du duo Overtime à 21h. Au pont de Montvert, de rendez-vous au temple, à 17h tout d'abord une conférence dans le cadre des entretiens du temple avec le pasteur Gilles Daudet sur le thème protestant laïque et autres sujets. Et à 20h30, le quatuor érable de Thibaut Will interprète Beethoven et Mozart avec au violon Quentin Cherache et Guillaume Passy et à l'alto Paul Erdmann. À Rocle, dès 9h, une grande journée bouliste est organisée par le foyer rural Le Roclé avec tête à tête le matin et doublette montée l'après-midi, buvette et grillade toute la journée. On part en Margeride à 10h, une visite guidée vous emmène à la nécropole de Cagnot découvrir ses mystérieuses tombes taillées dans le granit. Rendez-vous sur le parking de la mairie de Serverette, réservation obligatoire. À la même heure, une autre visite vous propose de découvrir l'art et l'architecture en Margeride avec l'église fortifiée Saint-Capré et le village de Prunières avec Marie-Hélène Astruc. Et pour les amateurs de nature, une sortie histoire de plantes avec l'herboriste Karine Gilles qui vous invite à découvrir les usages traditionnels des plantes sauvages de la Margeride. Inscription obligatoire à l'office de tourisme de Saint-Alban. Et pour finir, de 18h30 à 22h, une balade au crépuscule en calèche est proposée au parc des bisons de Sainte-Eulalie pour observer les bisons sous une lumière magique suivie d'un moment de convivialité à la guinguette autour d'un apéritif. Place très limitée, attention, la réservation est obligatoire. Voilà pour les sorties de ce jeudi 20 août en Lozère. Bonne journée et bonne sortie à toutes et à tous.
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0: La météo de ce jeudi avec de la pluie qui pourrait toucher l'ensemble du département, des averses faibles qui vont légèrement faire baisser les températures avec 26 degrés à Langogne dans l'après-midi, 27 à Mende, 28 à Marvejols et Lacanourgue. Pour demain et samedi, le temps alternera entre soleil et passage nuageux avec des températures qui vont baisser pour s'installer autour des 24-25 degrés. Enfin aujourd'hui, c'est la Saint-Bernard.

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1: La météo de ce jeudi avec de la pluie qui pourrait toucher l'ensemble du département, des averses faibles qui vont légèrement faire baisser les températures avec 26 degrés à Langogne dans l'après-midi, 27 à Mende, 28 à Marvejols et Lacanourgue. Pour demain et samedi, le temps alternera entre soleil et passages nuageux avec des températures qui vont baisser pour s'installer autour des 24-25 degrés. Enfin aujourd'hui, c'est la Saint-Bernard. 48 FM.

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1: Bonjour, bienvenue dans votre agenda des sorties du jeudi 20 août. On commence à Mende où la journée est particulièrement riche. À 14h30, tout d'abord, une visite guidée vous emmène découvrir la cathédrale et son clocher au tarif de 7€. À 17h, ceux qui ont le pied leste pourront grimper les 241 marches du clocher pour profiter d'un panorama exceptionnel sur la ville. À 18h, le musée du Gévaudan propose un atelier d'écriture sur le thème franco-occitan animé par la poète et chanteuse Manon Alla. 1h30 d'inspiration, de gratuit à 5€. À 20h30, rendez-vous à Mende Plage pour un concours de pétanque gratuit et ouvert à tous. Et pour clore la soirée à 21h, une balade comptée vous fera redécouvrir les rues de Mende au fil des contes et légendes du Gévaudan. 6€ plein tarif, réservation auprès de l'Office de tourisme de Mende. Au Malzieu, l'association Trail Margeride organise ses matinées sportives et gratuites ouvertes à tous les niveaux avec des parcours de 10 à 15 km. Rendez-vous devant la salle des fêtes, place du Foirail. À Langogne, comme chaque jeudi, Jean Chaise propose sa balade patrimoniale à 17h30, gratuit sur réservation. Et à 20h30, la médiathèque accueille une conférence sur la transhumance ovine des hautes terres du Gévaudan, racontée par Jean-Louis Bedos, cette pratique ancestrale qui a façonné les paysages lozériens. Réservation obligatoire auprès de l'Office de tourisme. À Chanac, la tour de Chanac se visite librement tous les jeudis, de 14h à 18h, sans inscription. Un donjon médiéval du XIIe siècle, seul vestige de l'ancien château qui surplombait le village. À Saint-Alban-sur-Limagnole, plusieurs rendez-vous aujourd'hui. Tout d'abord, le jardin du Cénovision accueille à 18h le concert de Flood, un projet folk né dans les brumes des Monts d'Arrée en Bretagne, entre mélodies envoûtantes et paroles poétiques, célébrant la terre et la liberté. Et ce sont aussi les journées de la bête, avec dès 10h une balade commentée sur les pas de la bête du Gévaudan avec Hervé Boyac, un jeu de rôle en 3 ateliers, et à 15h une conférence sur ce mystère qui hante encore la région. C'est au château, c'est sans inscription. Au Blémard, à 18h, à la salle des fêtes, sera projeté le film Lozère entre ciel et terre, proposé par le foyer rural. On va du côté de Saint-Enémy, où la journée est animée. Une visite guidée tout d'abord de l'exposition Plan est proposée. Et en soirée, dès 19h, place au traditionnel marché nocturne avec producteurs locaux, gastronomie lozérienne et animation tout l'été, ateliers culinaires, spectacles de magie, concerts au violon. À noter que des navettes gratuites relient Blajou et Saint-Chilly.

0: du Tarn. À Meyrueis à 17h, rendez-vous à l'office de tourisme pour une flânerie villageoise comptée par Sandy Blanc qui vous fera voyager des Visigoths à Charlemagne à travers l'histoire mouvementée de ce village, fief de l'activité lainière et de la chapellerie. C'est gratuit, sans réservation et c'est 1h30 de dépaysement. À Florac, plusieurs événements se succèdent. À 10h30 tout d'abord dans la cour du château, le parc Casaco propose une découverte ludique des trésors du parc national des Cévennes pour tous les âges, sans réservation. À 18h30, l'atelier Tufféry lance sa soirée Les Heures Bleues, placée sous le signe de la variété internationale, avec tapas et concerts du duo Overtime à 21h. Au pont de Montvert, deux rendez-vous au temple. À 17h, tout d'abord, une conférence dans le cadre des entretiens du temple avec le pasteur Gilles Daudet sur le thème protestant laïque et autres sujets. Et à 20h30, le quatuor érable de Thibaut Will interprète Beethoven et Mozart avec au violon Quentin Cherache et Guillaume Passy et à l'alto Paul Erdmann. À Rocle, dès 9h, une grande journée bouliste est organisée par le foyer rural Le Roclé avec tête à tête le matin et doublette montée l'après-midi. Buvette et grillade toute la journée. On part en Margeride à 10h. Une visite guidée vous emmène à la nécropole de Cagneau découvrir ses mystérieuses tombes taillées dans le granit. Rendez-vous sur le parking de la mairie de Serverette, réservation obligatoire. À la même heure, une autre visite vous propose de découvrir l'art et l'architecture en Margeride avec l'église fortifiée Saint-Capré et le village de Prunière avec Marie-Hélène Astruc. Et pour les amateurs de nature, une sortie histoire de plantes avec l'herboriste Karine Gilles qui vous invite à découvrir les usages traditionnels des plantes sauvages de la Margeride. Inscription obligatoire à l'office de tourisme de Saint-Alban. Et pour finir, de 18h30 à 22h, une balade au crépuscule en calèche est proposée au parc des Bisons de Sainte-Eulalie pour observer les bisons sous une lumière magique suivie d'un moment de convivialité à la guinguette autour d'un apéritif. Place très limitée, attention, la réservation est obligatoire. Voilà pour les sorties de ce jeudi 20 août en Lozère. Bonne journée et bonne sortie à toutes et à tous.
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0: La météo de ce jeudi avec de la pluie qui pourrait toucher l'ensemble du département, des averses faibles qui vont légèrement faire baisser les températures avec 26 degrés à Langogne dans l'après-midi, 27 à Mende, 28 à Marvejols et la Canourgue. Pour demain et samedi, le temps alternera entre soleil et passage nuageux avec des températures qui vont baisser pour s'installer autour des 24-25 degrés. Enfin aujourd'hui, c'est la Saint-Bernard.
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0: Il est 6h en temps universel, 9h à Beyrouth. 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
0: Le journal international, bonjour Marion Cazanov.
2: Bonjour Clotilde, bonjour à tous.
0: Le Liban à la une et l'inquiétude d'un départ des casques bleus dans le sud.
2: Le mandat de la FINUL se termine à la fin de l'année. Le président Joseph Aoun vient plaider à Rome pour une coalition internationale qui empêcherait son armée de se retrouver seule face à l'occupation israélienne. L'armée israélienne qui poursuit ses frappes dans la région mais aussi les enlèvements. Reportage dans le sud du Liban dans ce journal. Une nouvelle affaire de corruption éclabousse la présidence ukrainienne. Si c'est scandale, son récurrent, c'est aussi parce que la lutte anticorruption s'est intensifiée ces dernières années. En Chine, le fondateur d'Evergrande, condamné à la prison à vie, la faillite du géant de l'immobilier avait entraîné une crise d'ampleur dans le pays. Et puis Matthew McConaughey, de retour sur les écrans, il est à l'affiche d'Oklahoma Honey et y incarne un apiculteur charismatique.
0: Mais d'abord, donc, cette question, quel avenir pour la FINUL au Liban ?
2: Le mandat de cette force internationale de l'ONU expire à la fin de l'année. Le président libanais espère le prolonger ou trouver une solution similaire. Joseph Aoun vient en parler aujourd'hui à Rome. Il rencontrera son homologue italien Sergio Mattarella et la première ministre Giorgia Meloni avant d'être reçu au Vatican par le pape Léon XIV. On retrouve à Beyrouth notre correspondant Paul Khalife. Paul, la FINUL est déployée dans le sud du Liban depuis 1978 et un éventuel retrait inquiète donc à Beyrouth.
3: Oui, oui Marion, car le départ des 7500 casques bleus créera un vide sécuritaire qui permettra à l'armée israélienne de consolider son occupation au-delà des 700 km² qu'elle contrôle déjà dans le sud du pays. Beyrouth craint aussi un élargissement de la zone tampon de facto établie par Israël et une généralisation de destruction des villes et villages en l'absence de tout témoin. Le Parlement libanais a exprimé ses inquiétudes en juillet et 86 députés ont signé une lettre exhortant le Conseil de sécurité des Nations Unies a prolongé la présence des casques bleus. La visite de Joseph Aoun à Rome revêt une importance particulière car l'Italie fournit avec la France les deux plus importants contingents de la force internationale. Les deux pays ont proposé en juin la création d'une coalition internationale composée essentiellement de troupes européennes pour succéder à la FINUL. Cette proposition a obtenu le soutien ferme du Liban. Cependant, Israël et les États-Unis y sont totalement opposés. Joseph Aoun espère faire avancer ce projet lors de ses entretiens afin d'éviter que l'armée libanaise ne se retrouve seule face aux troupes d'occupation israéliennes.
2: Paul Khalife en direct de Beyrouth et l'accord cadre signé entre Israël et le Liban en juin prévoit le désarmement du Hezbollah et un retrait israélien des zones pilotes censées donc être contrôlées par l'armée libanaise.
0: Oui, mais dans les faits, l'armée israélienne poursuit pour l'instant ses frappes dans le sud du pays.
2: Des bombardements, mais aussi des enlèvements dans les zones encerclées ou partiellement occupées. Certains Libanais sont retenus des heures, des jours pour des interrogatoires et d'autres n'ont toujours pas donné signe de vie. Reportage à Kfar Chouba d'Amélie David.
4: C'était il y a plus de deux mois. Mohamed Al-Hajj a été enlevé par des soldats israéliens alors qu'il réparait la pompe à eau du village. Il s'en souvient comme si c'était hier.
5: Une patrouille est arrivée avec environ 15 soldats. Ils nous ont encerclés avec leurs armes, nous ont mis sur le côté, ont pris nos cartes d'identité, nos téléphones et toutes nos affaires. Ensuite, ils nous ont attachés, menottés et emmenés à l'intérieur. Nous sommes arrivés à un endroit, ils nous ont bandé les yeux correctement et après ça, on ne savait plus vraiment où on était. On n'était plus conscient de ce qui se passait.
4: Le maire de la municipalité, le franco-libanais Arsem Adri, explique que ces enlèvements sont fréquents dans la région. 4 habitants de Kfar Chouba, 3 agriculteurs et une personne proche du Hezbollah sont toujours retenus par l'armée israélienne, d'après lui.
6: Il amène parfois l'un de la famille vers l'intérieur. Il l'interroge et après, il le relâche après quelque temps, ou bien le lendemain, ou bien dans le même jour. Et il y a des gens qui ne sont pas relâchés.
4: Selon plusieurs associations, au moins une trentaine de Libanais, combattants du Hezbollah et civils, seraient toujours retenus illégalement par l'armée israélienne. Amélie David, Kfar Chouba, RFI.
2: L'armée israélienne qui n'a pas encore répondu à nos sollicitations. Cette armée poursuit donc ses opérations dans le sud du Liban, mais aussi à Gaza. 10 Palestiniens ont été tués hier dans des frappes israéliennes, donc 9 parmi ces 10 victimes. victimes ont été tuées dans un commissariat. Israël dit avoir ciblé des commandants du Hamas. L'hôpital Al-Shifa dans le centre dit avoir reçu notamment le corps d'une femme et d'une adolescente de 13 ans. Toujours à Gaza, son sort avait ému à travers la planète Hind Rajab, âgée de 5 ans, dont le corps avait été retrouvé criblé de balles dans l'enclave en janvier 2024. Elle avait auparavant appelé le Croissant Rouge palestinien. La diffusion de cet appel déchirant avait provoqué l'indignation. 2 ans et demi après, donc, l'armée israélienne reconnaît avoir tiré sur la voiture où se trouvait Hind Rajab et annonce l'ouverture d'une enquête criminelle.
0: Dans l'actualité également, une série d'explosions cette nuit dans la capitale ukrainienne.
2: Visée à nouveau par des missiles balistiques russes, au moins 12 morts à Kiev et sa région. Le maire Vitali Klitschko décrète une journée de deuil qui sera observée demain, tandis que le président, lui, est de plus en plus fragilisé, touché par un nouveau scandale de corruption. Volodymyr Zelensky a limogé une haute responsable de la présidence, mise en cause dans un réseau de blanchiment d'argent. Le président a déjà dû faire le ménage à plusieurs reprises depuis le début de la guerre, Pierre-Olivier.
7: Dans son dernier classement, Transparency International classe l'Ukraine à la 104e place sur 182 États pour l'importance de ses trafics d'influence. Et même si le pays connaît une amélioration depuis une dizaine d'années, 87% des Ukrainiens estiment que la corruption est toujours trop largement répandue. Mais Kiev n'est pas resté sans rien faire pour lutter contre les pots de vin. Plusieurs bureaux de lutte anticorruption ont été créés, comme le NABU ou le SAPO, qui instruit les dossiers, y compris lorsqu'il touche à l'appareil d'État. De quoi faire dire à l'OCDE que l'Ukraine a accompli des progrès significatifs contre ses atteintes à la probité. Mais depuis 2022, la guerre est venue aggraver les risques de corruption avec des contrats militaires et des marchés confidentiels. Et si l'Ukraine s'est dotée des outils nécessaires pour lutter contre les malversations, elle doit encore prouver qu'elle peut les utiliser à tous les niveaux de la société.
2: Et on reparle de ces affaires de corruption en Ukraine, du limogeage de cette haute responsable juste après ce journal avec notre invitée internationale.
0: Oui, Tetiana Shevchuk de l'ONG ukrainienne Anticorruption Action Center. Elle répondra aux questions d'Arnaud Pontus. Pour l'instant, il est 6h07 à Lomé au Togo. Après la diplomatie française, eh bien, c'est maintenant Reporters sans frontières qui confirme l'arrestation de 2 Français.
2: Deux réalisateurs de la société de production audiovisuelle Tony Comiti. Ils étaient en tournage pour l'émission Les Routes de l'Impossible diffusée sur France 5. Les 2 hommes ont été interpellés avec leur fixeur togolais il y a plus de 3 semaines, le 27 juillet, dans le nord, près de la ville de Kara. RSF demande leur libération immédiate, Lisa Fabian.
8: Les Français Gaël Mocker et Sébastien Pérez-Pezzani étaient accompagnés par Fred Védomet, un fixeur togolais, lorsqu'ils ont été arrêtés le 27 juillet par la police de Kara. Les 2 hommes étaient en train de filmer les activités d'un marché à 20 kilomètres de la frontière béninoise. D'abord placés en résidence surveillée, ils sont maintenant détenus à Lomé et ont été inculpés ce lundi pour fausse déclaration. RSF dénonce une procédure injustifiée, disproportionnée et appelle à la libération immédiate de ces professionnels de l'information privés de liberté depuis près de 20 jours. Gaël Mocker et Sébastien Pérez-Pezzani n'ont fait que leur travail en tournant une série documentaire sans vocation politique, souligne de son côté leur employeur, la société de production Tony Comiti. D'après ce communiqué, les 2 réalisateurs étaient munis d'un visa de travail et d'une autorisation de tournage délivrée par le ministère du Tourisme, de la Culture et des Arts. Cependant, la Haute Autorité de Régulation de la Communication du Togo a indiqué ce mercredi qu'elle n'a été saisie d'aucune demande d'accréditation concernant ces 2 personnes et qu'elle n'a été informée ni de leur statut professionnel ni de leurs activités de tournage.
2: En Centrafrique, les secours poursuivent leurs opérations de recherche. Après l'effondrement d'une mine d'or artisanale, des dizaines de personnes sont mortes mardi lors de cet éboulement dans cette mine située près de la frontière camerounaise. Ces accidents sont courants en Centrafrique dans ces lieux souvent exploités illégalement.
0: Les débats se poursuivent eux aussi et ils sont houleux à la COP17 contre la désertification.
2: 4e jour de débat à Oulan-Bator en Mongolie, marqué donc par des blocages de la Russie et des États-Unis. On va en reparler dans le prochain journal. Mais il y a quand même aussi des avancées sur certains points. C'est déjà une victoire par rapport à la précédente COP il y a 2 ans en Arabie Saoudite. Personne alors ne s'était mis d'accord sur la manière de lutter contre la sécheresse. La sécheresse dont l'Afrique est le continent le plus touché. Étienne Cholez, les négociateurs espèrent donc obtenir de petites victoires aujourd'hui.
9: C'est l'illustration du temps de la diplomatie. 2 ans après un échec, l'espoir d'un accord est permis à Audrey Nguyen, négociatrice pour la Côte d'Ivoire.
10: C'est une bonne chose. Donc là, nous sommes là, en train d'essayer de pouvoir avoir au moins une décision pour la COP 17. C'est pas évident de repartir encore vers nos différents pays avec rien du tout.
9: Une forme de prudence quand même chez les négociateurs. Cette avancée, d'après Issa Garba du comité inter-État de lutte contre la sécheresse au Sahel, est due au caractère mondial du phénomène. 40% des terres de la planète sont dégradées.
11: Les lignes sont en train de bouger dans le bon sens. La sécheresse est en train d'être reconnue comme un phénomène contre lequel il faut lutter, il faut une coalition mondiale pour gérer les effets néfastes.
9: Qui sont de plus en plus durs pour les éleveurs, selon Haruna Abarchi, qui représente A2N, une association de pastoralistes au Niger.
12: Il n'y a pas d'eau, il n'y a rien du tout. Donc si bien qu'il y a une mortalité énorme d'animaux. Et nous l'avons malheureusement tous les deux ans en moyenne.
9: Dans la Corne de l'Afrique, plus de 20 millions d'Africains ont besoin d'une aide alimentaire d'urgence, d'après l'UNICEF, à cause de la sécheresse. Étienne Cholez, Oulan-Bator, RFI.
0: En Chine, Marion, ce scandale avait provoqué une crise immobilière d'ampleur.
2: La faillite du géant Evergrande contraint à la liquidation. La justice chinoise vient de trancher et condamne son fondateur Su Jiayin à la prison à vie. Un verdict lourd pour cet ancien mania de l'immobilier, mais ça ne résout pas pour autant la question des milliards de dollars toujours dus aux créanciers. À Pékin, Cléa Broders.
13: La chute est spectaculaire. Su Jiayin, autrefois deuxième fortune d'Asie, passera le reste de sa vie en prison. Ses biens seront confisqués. Son groupe et sa filiale immobilière devront payer près de 2 milliards d'euros d'amende. Le tribunal de Shenzhen décrit une fraude continue et massive. Entre 2016 et 2021, Evergrande aurait gonflé ses actifs, dissimulé ses dettes et pris le contrôle d'institutions financières grâce à des pots de vin. 56 autres personnes ont été condamnées, dont les deux fils de Su Jiayin. Ce verdict clôt le parcours d'un homme qui incarnait le miracle immobilier chinois. Construire toujours plus en empruntant toujours davantage, jusqu'au défaut de paiement d'Evergrande en 2021, avec plus de 300 milliards de dollars de dettes. Mais condamner les responsables ne règle pas l'addition. Depuis la liquidation du groupe en 2024, seuls 255 millions de dollars d'actifs ont été récupérés face à 45 milliards de créances déclarées. Et l'essentiel des biens se trouve en Chine continentale, hors de portée des créanciers internationaux. Pour eux, la prison à vie de Su Jiayin ne garantit donc pas le remboursement. Cléa Broders, Pékin, RFI.
0: Et puis il est de retour, Marion, dans la ruche hollywoodienne.
2: Oui, Matthew McConaughey n'avait plus tourné depuis des années et il incarne donc un apiculteur au cinéma dans le dernier film d'Andrew Patterson, Oklahoma Honey. Beaucoup de H dans ce titre, j'ai réussi quand même. On parle donc dans ce long métrage Trafic de miel et héritage familial, Elisabeth Le Quéré.
14: Un vieil apiculteur qui joue du banjo sur un parking en pleine nuit, entouré de ses amis musiciens. Voilà la première image du film. La seconde, ce sont des fûts de miel volés, un quart de million de dollars envolés qui lance toute l'intrigue. Voici donc Amzia King, Matthew McConaughey, lancé sur la piste des malfrats avec l'aide de sa fille adoptive.
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17: La météo de ce jeudi avec de la pluie qui pourrait toucher l'ensemble du département, des averses faibles qui vont légèrement faire baisser les températures avec 26 degrés à Langogne dans l'après-midi, 27 à Mende, 28 à Marvejols et La Canourgue. Pour demain et samedi, le temps alternera entre soleil et passages nuageux avec des températures qui vont baisser pour s'installer autour des 24-25 degrés. Enfin aujourd'hui, c'est la Saint-Bernard.

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0: On commence à Mende où la journée est particulièrement riche. À 14h30, tout d'abord, une visite guidée vous emmène découvrir la cathédrale et son clocher au tarif de 7 euros. À 17h, ceux qui ont le pied leste pourront grimper les 241 marches du clocher pour profiter d'un panorama exceptionnel sur la ville. À 18h, le musée du Gévaudan propose un atelier d'écriture sur le thème franco-occitan animé par la poète et chanteuse Manon Alla. 1h30 d'inspiration, de gratuit à 5 euros. À 20h30, rendez-vous à Mende Plage pour un concours de pétanque gratuit et ouvert à tous. Et pour clore la soirée à 21h, une balade comptée vous fera redécouvrir les rues de Mende au fil des contes et légendes du Gévaudan. 6 euros plein tarif, réservation auprès de l'Office de tourisme de Mende. Au Malzieux, l'association Trail Margeride organise ses matinées sportives et gratuites ouvertes à tous les niveaux avec des parcours de 10 à 15 km. Rendez-vous devant la salle des fêtes, place du Foirail. À Langogne, comme chaque jeudi, Jean Chaise propose sa balade patrimoniale à 17h30, gratuit sur réservation. Et à 20h30, la médiathèque accueille une conférence sur la transhumance ovine des hautes terres du Gévaudan, racontée par Jean-Louis Bedos, cette pratique ancestrale qui a façonné les paysages lozériens. Réservation obligatoire auprès de l'Office de tourisme. À Chanac, la tour de Chanac se visite librement tous les jeudis, de 14h à 18h, sans inscription. Un donjon médiéval du XIIe siècle, seul vestige de l'ancien château qui surplombait le village. À Saint-Alban-sur-Limagnole, plusieurs rendez-vous aujourd'hui. Tout d'abord, le jardin du Cénovision accueille à 18h le concert de Flood, un projet folk né dans les brumes des Monts d'Arrée en Bretagne, entre mélodies envoûtantes et paroles poétiques, célébrant la terre et la liberté. Et ce sont aussi les journées de la bête, avec dès 10h une balade commentée sur les pas de la bête du Gévaudan avec Hervé Boyac, un jeu de rôle en 3 ateliers, et à 15h une conférence sur ce mystère qui ont encore la région. C'est au château, c'est sans inscription. Au Blémard, à 18h, à la salle des fêtes, sera projeté le film Lozère entre ciel et terre, proposé par le foyer rural. On va du côté de Saint-Enémy, où la journée est animée. Une visite guidée tout d'abord de l'exposition Plan est proposée. Et en soirée, dès 19h, place au traditionnel marché nocturne avec producteurs locaux, gastronomie lozérienne et animation tout l'été, ateliers culinaires, spectacles de magie, concerts au violon. À noter que des navettes gratuites relient Blajou et Saint-Chély-du-Tarn. À Meyrues, à 17h, rendez-vous à l'Office de tourisme pour une flânerie villageoise comptée par Sandy Blanc qui vous fera voyager des Visigoths à Charlemagne à travers l'histoire mouvementée de ce village, fief de l'activité lainière et de la chapellerie. C'est gratuit, sans réservation, et c'est 1h30 de dépaysement. À Florac, plusieurs événements se succèdent. À 10h30, tout d'abord, dans la cour du château, le parc Casaco propose une découverte ludique des trésors du parc national des Cévennes pour tous les âges, sans réservation. À 18h30, l'atelier Tufféry lance sa soirée Les Heures Bleues, placée sous le signe de la variété internationale, avec tapas et concerts du duo Overtime à 21h. Au pont de Montvert, deux rendez-vous au temple. À 17h, tout d'abord, une conférence dans le cadre des entretiens du temple avec le pasteur Gilles Daudet sur le thème protestant laïque et autres sujets. Et à 20h30, le quatuor érable de Thibaut Will interprète Beethoven et Mozart avec au violon Quentin Cherache et Guillaume Passy et à l'alto Paul Erdmann. À Rocle, dès 9h, une grande journée bouliste est organisée par le foyer rural Le Roclé avec tête à tête le matin et doublette montée l'après-midi, buvette et grillade toute la journée. On part en Margeride à 10h, une visite guidée vous emmène à la nécropole de Cagnot découvrir ses mystérieuses tombes taillées dans le granit. Rendez-vous sur le parking de la mairie de Serverette, réservation obligatoire. À la même heure, une autre visite vous propose de découvrir l'art et l'architecture en Margeride avec l'église fortifiée Saint-Capré et le village de Prunières avec Marie-Hélène Astruc. Et pour les amateurs de nature, une sortie histoire de plantes avec l'herboriste Karine Gilles qui vous invite à découvrir les usages traditionnels des plantes sauvages de la Margeride. Inscription obligatoire à l'Office de tourisme de Saint-Alban. Et pour finir, de 18h30 à 22h, une balade au crépuscule en calèche est proposée au parc des bisons de Sainte-Eulalie pour observer les bisons sous une lumière magique suivie d'un moment de convivialité à la guinguette autour d'un apéritif. Place très limitée, attention, la réservation est obligatoire. Voilà pour les sorties de ce jeudi 20 août en Lozère. Bonne journée et bonne sortie à toutes et à tous.
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0: La météo de ce jeudi avec de la pluie qui pourrait toucher l'ensemble du département, des averses faibles qui vont légèrement faire baisser les températures avec 26 degrés à Langogne dans l'après-midi, 27 à Mende, 28 à Marvejols et Lacanourgue. Pour demain et samedi, le temps alternera entre soleil et passages nuageux avec des températures qui vont baisser pour s'installer autour des 24-25 degrés. Enfin aujourd'hui, c'est la Saint-Bernard.

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0: les 7h en temps universel, 9h à Paris.
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0: Votre journal international, Arthur Ponchelet, avec à la une ces sanglots qui avaient retenti dans le monde entier.
2: Et ému la communauté internationale. L'armée israélienne ouvre une enquête dans l'affaire In Rajab, cette fillette de 5 ans tuée il y a 2 ans à Gaza par des tirs israéliens. Pas d'enquête en revanche sur la frappe qui a tué 7 humanitaires de l'ONG World Central Kitchen. On est à Jérusalem dans un instant. C'est un type bien, voilà les mots choisis par Donald Trump pour qualifier Kim Jong-un. Le président américain veut rencontrer son homologue nord-coréen pour la 4e fois. Des mots alors que le chef de la diplomatie chinoise est lui en Corée du Sud. Il est responsable de 700 000 morts chaque année. Zoom sur le moustique dans notre dossier. Insecte à l'origine de nombreuses maladies dont le paludisme, on l'entendra malgré l'arrivée d'un vaccin. Le virus continue de circuler sur le continent africain. La une, c'est aussi la Russie et les États-Unis qui bloquent les discussions à la COP17. Et puis un joyau à nouveau accessible, la citadelle de Damas, site archéologique millénaire, a rouvert ses portes en Syrie.
0: De nouveaux noms se sont donc ajoutés hier à la liste des 73 000 Palestiniens tués à Gaza.
2: 10 personnes ont succombé à des frappes israéliennes dans l'enclave, dont une adolescente de 13 ans. L'État hébreu jure avoir visé un rassemblement de terroristes. De nouveaux bombardements donc qui interviennent alors que l'armée israélienne a rendu hier sa décision sur 5 événements ayant entraîné la mort de civils. Un débouche sur des sanctions disciplinaires. 2 autres vont notamment donner lieu à des enquêtes criminelles, dont l'affaire In Rajab, du nom de cette fillette tuée il y a 2 ans et dont le sort avait ému bien au-delà des frontières de Gaza. Bonjour Frédéric Misselin.
3: Bonjour.
2: En ligne avec nous de Jérusalem, 2 autres dossiers, eux, ne feront pas l'objet d'enquête, notamment la mort à Gaza de 7 humanitaires de l'ONG World Central Kitchen, dont une ressortissante australienne.
3: Oui, le convoi humanitaire de l'ONG World Central Kitchen avait été touché par une frappe aérienne israélienne en 2024. Le véhicule était identifié, son déplacement avait été coordonné avec l'armée. Les autorités australiennes attendaient donc de l'État hébreu qu'il rende des comptes. L'armée israélienne a annoncé hier l'ouverture d'enquêtes criminelles sur plusieurs morts à Gaza. Celle de la petite fille de 5 ans, In Rajab, avec sa famille. Celle de 15 Palestiniens tués en 2025 à Tal el-Sultan. Mais rien donc sur les 7 membres de l'équipe de World Central Kitchen. L'armée a également décidé de ne pas engager d'action pénale suite au meurtre de 4 travailleurs humanitaires de Médecins Sans Frontières dans 2 cas distincts, 2023 et 2024. Le ministère israélien des Affaires étrangères a fait valoir que l'ouverture des enquêtes pénales démontre qu'Israël est, je cite, une démocratie respectueuse du droit. L'ONG World Central Kitchen réclame, elle, une commission indépendante pour mener les investigations. Elle estime que l'armée israélienne ne peut pas enquêter de manière crédible sur sa propre conduite.
2: Frédéric Misselin en direct de Jérusalem. Et de son côté, la diplomatie australienne convoque l'ambassadeur israélien à Canberra. La ministre des Affaires étrangères se dit outrée par l'absence d'enquête sur la frappe qui a tué l'une de ses ressortissantes. Le chef de l'armée iranienne met en garde les pays du Golfe. Toute assistance apportée à l'armée américaine sera considérée, dit Téhéran, comme une participation aux opérations militaires de Washington. La diplomatie iranienne, elle, réagit à la dernière menace américaine. Donald Trump a promis hier de terribles mesures économiques. Tout pays qui aiderait la République islamique dans la guerre. Des politiques vouées à l'échec, dit Téhéran. Le président américain exige notamment la fin de la contrebande de pétrole, l'échange de devises et le transfert de liquidités, mais il ne précise pas les sanctions envisagées. Le président américain, qui ne donne pas non plus de détails, mais qui l'assure, il veut rencontrer Kim Jong-un cette année. Le dirigeant nord-coréen est un type bien, selon lui. Une déclaration qui intervient alors que l'armée américaine a écourté ses exercices militaires avec la Corée du Sud. Ces manœuvres qualifiées de menaces immédiates par Pyongyang, et c'est dans ce contexte que le ministre chinois des Affaires étrangères est donc en Corée du Sud. Bonjour Célio Fioretti.
4: Bonjour.
2: En direct avec nous de Séoul, Célio, la Chine souhaite jouer un rôle dans ce possible rapprochement entre les deux Corées.
4: Effectivement, Pékin est venu plaider la cause de son allié nord-coréen en insistant auprès de Séoul que les États-Unis doivent changer leur position jugée hostile vis-à-vis du régime nord-coréen si Washington souhaite que les communications entre les deux reprennent. La Chine souhaite jouer un rôle dans le rétablissement des relations entre les deux Corées. Une proposition faite alors que le président américain Donald Trump évoque une possible rencontre avec le leader nord-coréen. Une rencontre potentiellement à Shenzhen, en Chine, pour le sommet de l'APEC en novembre, où Donald Trump est invité et espère pouvoir y rencontrer Kim Jong-un. mais il reste pour l'instant peu probable que les deux chefs d'État se rencontrent. Donald Trump a également évoqué cette semaine l'arsenal nucléaire du régime nord-coréen, qu'il estime à 57 têtes nucléaires. Le ministère de la Défense sud-coréen rétorque quant à lui que Pyongyang en posséderait plutôt entre 80 et 120 têtes nucléaires.
2: C'est Lio Fioretti en ligne avec nous de Séoul. Il était l'un des manias de l'immobilier en Chine. Il va passer le reste de sa vie en prison. Le fondateur d'Evergrande, condamné à la perpétuité par la justice chinoise. Il est reconnu coupable de fraude dans l'un des scandales financiers les plus retentissants de l'histoire du pays. Un scandale qui avait plongé le secteur de l'immobilier dans une grave crise. Des pluies torrentiel, une mine qui s'effondre et un très lourd bilan. Les recherches se poursuivent à Zamboy, à la frontière entre le Cameroun et la Centrafrique, pour tenter de retrouver des survivants. Plusieurs dizaines de corps ont déjà été sortis de la boue dans cette mine d'or artisanale, frappée par un glissement de terrain mardi après-midi.
0: Des cas autochtones de chikungunya détectés en France hexagonale.
2: Au moins 4 personnes infectées aussi par la dengue dans le Tarn, l'Hérault et la Dordogne. La Macédoine du Nord face elle a plusieurs décès liés à la maladie du Nil occidental. Dans tous les cas, c'est un petit insecte qui en est responsable. Le moustique, c'est même l'animal le plus meurtrier au monde, responsable chaque année de plus de 700 000 morts. Et c'est notre dossier ce matin. Bonjour Diaroga Aziz Baldé.
5: Bonjour.
2: On va se pencher avec vous sur le paludisme, autre maladie transmise par le moustique. L'Afrique est en première ligne, mais depuis 5 ans, l'Organisation mondiale de la santé recommande un vaccin contre la maladie. Est-ce qu'il a été efficace? Quel bilan peut-on tirer de son déploiement sur le continent?
5: Oui, le vaccin RTS-S a marqué un tournant dans la lutte contre le paludisme. Il est désormais intégré au programme de vaccination des enfants dans 25 pays africains. La combinaison des traitements antipaludiques et du vaccin a évité près d'un million de décès en 2024, selon l'Organisation mondiale de la santé. Et l'essentiel de cet impact concerne l'Afrique, vous l'avez dit, qui concentre toujours plus de 90% des décès dus au paludisme.
2: Et des études ont d'ailleurs déjà permis de certifier ces progrès.
5: Oui, notamment celles menées au Ghana, au Kenya et au Malawi, publié dans The Lancet. Pendant près de 4 ans, les scientifiques ont évalué l'impact du RTS-S sur la mortalité des enfants de moins de 5 ans. Résultat, dans les zones étudiées, l'introduction du vaccin a permis d'éviter le décès d'un enfant sur 8. Autre avancée majeure, en avril dernier, l'OMS a préqualifié le premier traitement antipaludique conçu spécifiquement pour les nourrissons, un cap important pour les 30 millions de naissances annuelles dans les zones d'endémie en Afrique.
2: Et est-ce qu'on peut dire pour autant, Diaroga, que le paludisme a fortement reculé sur le continent?
5: Pas totalement. En dépit des progrès, le paludisme reste l'une des principales préoccupations de santé publique en Afrique. Seuls 4 pays du continent font partie des 47 États déclarés exempts de la maladie, l'Égypte, le Cap-Vert, l'Algérie et l'île Maurice. L'amélioration est réelle, mais reste très inégale et fragile selon les pays.
2: Et parmi les nouveaux défis, il y a notamment l'arrivée d'un nouveau moustique dans les zones urbaines.
5: Anopheles stephensi, c'est son nom. Cette espèce qui résiste aux antipaludiens et originaire d'Asie du Sud a été détectée pour la première fois à Djibouti en 2012. Depuis, elle s'est implantée dans plusieurs pays africains. Si jusqu'ici, les zones rurales étaient les plus touchées, notamment pendant la saison des pluies, avec Anopheles stephensi, la répartition géographique et saisonnière du paludisme change. Géographique parce que ce moustique prospère en milieu urbain, notamment dans la Corne de l'Afrique, et de manière sporadique en Afrique de l'Ouest. Saisonnière ensuite parce que ce moustique est moins sensible à la chaleur, ce qui menace plus de 120 millions de citadins africains selon Dr Tristan Denis du Liverpool School of Tropical Medicine.
2: Diaroga Aziz Baldé pour notre dossier, à retrouver aussi sur notre site RFI.fr.
0: En temps universel, après seulement 4 jours, les débats s'enlisent déjà à la COP17 en Mongolie.
2: Un sommet dédié à la désertification, la dégradation des sols, phénomène accentué par le changement climatique et qui touche déjà 40% de la surface de notre planète. L'urgence est là, elle est connue, documentée, mais les discussions pour l'enrayer sont donc paralysées, Igor Strauss.
6: C'est du jamais vu dans l'histoire des COP, des négociations bloquées dès la présentation de l'ordre du jour par les États-Unis et la Russie. Jean-Daniel Cesaro est géographe au CIRAD.
7: Les États-Unis bloquent sur 3 sujets. L'égalité homme-femme. Ensuite, il y avait la question de la participation des communautés locales et des peuples autochtones. Donc comment améliorer leur représentation à la fois dans la convention mais aussi dans les financements internationaux. Et après, le troisième sujet c'est la synergie climat-biodiversité désertification, où en fait ils cherchent à gagner en efficacité et qu'on mette plus d'argent sur le terrain.
6: Déblocage sans grande surprise de la part d'un pays qui a quitté les négociations sur le climat depuis le retour de Donald Trump à la Maison-Blanche et qui n'a jamais participé à la COP biodiversité. Mais les États-Unis ne sont pas le seul pays à entraver les négociations. La Russie, de son côté, a bloqué l'élaboration de la feuille de route pour l'après 2030 en raison de la présence d'Ukrainiens dans un comité scientifique de la Convention. Des positions aux lourdes conséquences, Jean-Daniel Cesaro.
7: Ça n'avance pas du tout, c'est impossible de négocier, donc il n'y aura pas de décision sur ces quatre questions.
6: Alors faut-il négocier sans ces deux grands pays ou tenter de les faire évoluer? Les prochains jours vont être animés en Mongolie lors de cette COP sur la désertification.
2: La désertification accentuée, vous le savez, par le changement climatique d'origine humaine. Le bouleversement du climat a aussi causé des vagues de chaleur extrêmes cet été. En France, la sécheresse en cours est la deuxième plus longue jamais enregistrée dans l'histoire. Des températures élevées qui provoquent une surmortalité, déjà 7300 morts de plus qu'en temps normal selon Santé publique France. Un bilan qui devrait encore s'alourdir quand des drones empêchent des hélicoptères de la sécurité civile de se poser. Ça se passe à l'hôpital Haute-Pierre de Strasbourg depuis 3 semaines. Les pilotes ne peuvent plus atterrir sur le toit de l'établissement par crainte de collision avec des drones. Ces appareils qui livrent illégalement de la drogue ou des téléphones portables à des détenus de la prison d'arrêt de l'Elso juste à côté de l'hôpital. Cela a des conséquences très sérieuses pour les patients. Laurence Théo, un délai de 30 à 40 minutes pour le transport en urgence des malades, puisque les hélicoptères sont déroutés vers un autre héliport à plusieurs kilomètres de là.
8: Ce retard dans l'acheminement fait peser un risque vital sur les patients, avertit le professeur Julien Potcher, chef du service anesthésie-réanimation de l'hôpital de Strasbourg.
9: Le délai de transport est allongé de 30 à 40 minutes, ce qui peut poser de réels problèmes, notamment en cas de situation hémorragique.
8: Justine Gerbeau, porte-parole de la direction de l'administration pénitentiaire, revient sur les limites du dispositif anti-drone de la maison d'arrêt de Strasbourg.
10: Se trouve que les drones, pour accéder à l'établissement pénitentiaire, passent par l'hôpital et possiblement l'espace aérien de l'hôpital. Notre dispositif anti-drone n'a vocation qu'à sécuriser l'établissement et donc ne peut pas rejaillir sur la sécurité, si j'ose dire, de l'établissement hospitalier.
8: Toutefois, Justine Gerbeau précise que l'administration pénitentiaire prend très au sérieux la situation que rencontre l'hôpital de Strasbourg.
10: Donc on travaille en étroite collaboration avec les forces de sécurité intérieure pour faciliter la localisation et l'interpellation des télépilotes. Et on travaille également en lien avec l'hôpital pour les accompagner dans le déploiement éventuel de leur propre dispositif de sécurité anti-drone.
8: Comme partout en France, les détenus de Strasbourg se font livrer drogue et téléphone portable de nuit par drone.
2: Laurence Théo, et puis du haut de ses arches, ses tours, ses murs d'enceinte, un millénaire d'histoire nous contemple. La fin de ce journal en Syrie, dans la citadelle de Damas, l'un des plus impressionnants vestiges de la capitale syrienne, construit il y a 1000 ans lors des croisades. Le site, inscrit au patrimoine mondial de l'UNESCO, accueille à nouveau du public et surtout 23 pièces majeures de l'histoire du pays. Elles étaient entreposées depuis 15 ans à l'Institut du monde arabe à Paris, avant donc de faire leur retour ces dernières semaines dans la citadelle. Reportage Mohamed Erami.
11: Des centaines de Damasènes patientent sous les arches de pierre de la citadelle. Cette forteresse, joyau de l'architecture remontant à l'époque des croisades, a été longtemps fermée au public. Maintenant, la citadelle revit. À l'intérieur, la foule se presse, ravie de retrouver les trésors antiques qu'elle abrite.
12: C'est incroyable de pouvoir entrer ici. C'est notre histoire qu'on retrouve. Avant la chute du régime, on ne pouvait voir la citadelle que de l'extérieur. On a l'impression de redécouvrir notre patrimoine.
11: Ces pièces uniques, mises à jour dans les cités de Mari et de Palmyre, ont donc retrouvé leur place à Damas après un long séjour en France. Un retour qui suscite l'engouement du public, mais aussi celui des professionnels. Brahim Kantar, directeur de la conservation de la citadelle de Damas.
13: C'est un événement majeur. Ces objets ont été éloignés pendant près de 14 ans. Mais avec la normalisation des relations, nous avons enfin pu les récupérer et les abriter ici, dans ce lieu historique.
11: Cette exposition à vocation culturelle est aussi un baume pour la mémoire d'un pays meurtri, une façon parmi d'autres de panser les plaies de la guerre en rendant aux Syriens leur héritage. Mohamed Erami, Damas, RFI.
2: Il est 10h15 à Damas, 7h15 temps universel.
0: Merci beaucoup Arthur Ponchelet.
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15: La météo de ce jeudi avec de la pluie qui pourrait toucher l'ensemble du département, des averses faibles qui vont légèrement faire baisser les températures avec 26 degrés à Langogne dans l'après-midi, 27 à Mende, 28 à Marvejols et Lacanourgue. Pour demain et samedi, le temps alternera entre soleil et passage nuageux avec des températures qui vont baisser pour s'installer autour des 24-25 degrés. 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
1: Bonjour, bienvenue dans votre agenda des sorties du jeudi 20 août. On commence à Mende où la journée est particulièrement riche. À 14h30, tout d'abord, une visite guidée vous emmène découvrir la cathédrale et son clocher au tarif de 7 €. À 17h, ceux qui ont le pied leste pourront grimper les 241 marches du clocher pour profiter d'un panorama exceptionnel sur la ville. À 18h, le musée du Gévaudan propose un atelier d'écriture sur le thème franco-occitan animé par la poète et chanteuse Manon Alla. 1h30 d'inspiration, de gratuit à 5 €. À 20h30, rendez-vous à Mende Plage pour un concours de pétanque gratuit et ouvert à tous. Et pour clore la soirée à 21h, une balade comptée vous fera redécouvrir les rues de Mende au fil des contes et légendes du Gévaudan. 6 € plein tarif, réservation auprès de l'Office de tourisme de Mende. Au Malzieux, l'association Trail Margeride organise ses matinées sportives et gratuites ouvertes à tous les niveaux avec des parcours de 10 à 15 km. Rendez-vous devant la salle des fêtes, place du Foirail. À Langogne, comme chaque jeudi, Jean Chaise propose sa balade patrimoniale à 17h30, gratuit sur réservation. Et à 20h30, la médiathèque accueille une conférence sur la transhumance ovine des hautes terres du Gévaudan, racontée par Jean-Louis Bedos, cette pratique ancestrale qui a façonné les paysages lozériens. Réservation obligatoire auprès de l'Office de tourisme. À Chanac, la tour de Chanac se visite librement tous les jeudis, de 14h à 18h, sans inscription. Un donjon médiéval du XIIe siècle, seul vestige de l'ancien château qui surplombait le village. À Saint-Alban-sur-Limagnole, plusieurs rendez-vous aujourd'hui. Tout d'abord, le jardin du Cénovision accueille à 18h le concert de Flood, un projet folk né dans les brumes des Monts d'Arrée en Bretagne, entre mélodies envoûtantes et paroles poétiques, célébrant la terre et la liberté. Et ce sont aussi les journées de la bête, avec dès 10h une balade commentée sur les pas de la bête du Gévaudan avec Hervé Boyac, un jeu de rôle en 3 ateliers, et à 15h une conférence sur ce mystère qui ont encore la région. C'est au château, c'est sans inscription. Au Blémard, à 18h, à la salle des fêtes, sera projeté le film Lozère entre ciel et terre, proposé par le foyer rural. On va du côté de Saint-Enémy, où la journée est animée. Une visite guidée tout d'abord de l'exposition Plan est proposée. Et en soirée, dès 19h, place au traditionnel marché nocturne avec producteurs locaux, gastronomie lozérienne et animation tout l'été, ateliers culinaires, spectacles de magie, concerts au violon. À noter que des navettes gratuites relient Blajoux et Saint-Chély-du-Tarn. À Meyrueis, à 17h, rendez-vous à l'Office de tourisme pour une flânerie villageoise comptée par Sandy Blanc qui vous fera voyager des Visigoths à Charlemagne à travers l'histoire mouvementée de ce village, fief de l'activité lainière et de la chapellerie. C'est gratuit, sans réservation, et c'est 1h30 de dépaysement. À Florac, plusieurs événements se succèdent. À 10h30, tout d'abord, dans la cour du château, le parc Casaco propose une découverte ludique des trésors du parc national des Cévennes pour tous les âges, sans réservation. À 18h30, l'atelier Tufféry lance sa soirée Les Heures Bleues, placée sous le signe de la variété internationale, avec tapas et concerts du duo Overtime à 21h. Au pont de Montvert, de rendez-vous au temple, à 17h tout d'abord une conférence dans le cadre des entretiens du temple avec le pasteur Gilles Daudet sur le thème protestant laïque et autres sujets. Et à 20h30, le quatuor érable de Thibaut Will interprète Beethoven et Mozart avec au violon Quentin Cherache et Guillaume Passy et à l'alto Paul Erdmann. À Rocle, dès 9h, une grande journée bouliste est organisée par le foyer rural Le Roclet avec tête à tête le matin et doublette montée l'après-midi, buvette et grillade toute la journée. On part en Margeride à 10h, une visite guidée vous emmène à la nécropole de Cagnot découvrir ses mystérieuses tombes taillées dans le granit. Rendez-vous sur le parking de la mairie de Serverette, réservation obligatoire. À la même heure, une autre visite vous propose de découvrir l'art et l'architecture en Margeride avec l'église fortifiée Saint-Capré et le village de Prunières avec Marie-Hélène Astruc. Et pour les amateurs de nature, une sortie histoire de plantes avec l'herboriste Karine Gilles qui vous invite à découvrir les usages traditionnels des plantes sauvages de la Margeride. Inscription obligatoire à l'Office de tourisme de Saint-Alban. Et pour finir, de 18h30 à 22h, une balade au crépuscule en calèche est proposée au parc des bisons de Sainte-Eulalie pour observer les bisons sous une lumière magique suivie d'un moment de convivialité à la guinguette autour d'un apéritif. Place très limitée, attention, la réservation est obligatoire. Voilà pour les sorties de ce jeudi 20 août en Lozère. Bonne journée et bonne sortie à toutes et à tous.

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1: Bonjour à toutes et à tous et bienvenue sur la minute du CIDFF sur 48FM. Et avec moi en studio aujourd'hui, Lara et Claire. Bonjour à vous deux.
2: Bonjour tout le monde.
1: De quoi on va parler aujourd'hui, Claire ?
2: Eh bien écoute, on va laisser un peu la surprise et on va faire comme d'habitude, Thomas, on va te poser une petite question. D'après toi, où se cachent les inégalités ? Où s'infiltrent les violences sexistes ?
1: Vaste question, où elles se cachent ? Dans l'espace public, je sais pas, je dis n'importe quoi.
2: Mm-hmm. Alors oui, dans l'espace public est une réponse.
1: Est-ce partout. Que tu as d'autres...
2: Partout est une réponse tout à fait acceptable pour nous. C'est vrai qu'effectivement, pour nous, les inégalités, les violences sexistes, c'est tout un système. Ça repose vraiment sur tout un système. Ça vient se cacher partout, dans tous les détails et dans tous les niveaux de notre vie. Et donc, nous, à problématique considérée comme systémique, on propose des réponses, du coup, systémiques aussi. Et on va parler des différentes échelles de réponses. Donc aujourd'hui, je vais te parler de plusieurs notions comme le microféminisme et les diplomaties féministes.
1: C'est ce que vous faites, le microféminisme actuellement.
2: Mmh. Et c'est ça, on est près d'un micro et on parle féministe, donc on fait du microféminisme.
1: C'est pas
2: voilà.
1: Ça.
2: Et voilà, c'est ça, c'est tout
3: si,
2: ça.
3: Si,
2: fait
3: si,
2: ça.
3: Si, on valide.
2: Alors du coup, qu'est-ce que c'est réellement ? Parce que non, effectivement, ce n'est pas le féminisme avec un micro, ni le féminisme par des toutes petites personnes. C'est quoi alors ?
1: Est-ce que c'est lié, par exemple, quand on dit les micro-violences, donc c'est ces petites choses du quotidien?
2: Ouais, c'est intéressant parce que du coup, tu vois, les micro-violences, c'est super. On aime les animateurs et animatrices qui révisent leurs leçons. Les micro-violences, effectivement, c'est les petites violences du quotidien. Donc, en fait, en effet miroir, le féminisme, le micro-féminisme, c'est des actes du quotidien. Donc, des actes qui peuvent sembler tout à fait anodins, mais qui proposent en fait un autre prisme de regard, une autre façon de faire, une autre façon de penser les relations et les actions banales. C'est un petit peu lutter l'air de rien contre le patriarcat et le machisme et toutes nos habitudes qui sont associées. C'est vraiment ça, de renverser les habitudes et d'essayer de venir placer d'autres petites habitudes qui viennent micro-bousculer, mais bousculer quand même, les choses mises en place. Donc je vais donner quand même quelques exemples. Un exemple qu'on a beaucoup vu l'année dernière, c'est en tant que femme à un repas de famille, alors ça a été beaucoup cité au moment du repas de Noël, de ne pas se lever en premier tout de suite pour débarrasser la table comme si c'était un dû pour les hommes autour de la table, éventuellement d'attendre, de voir s'il y en a qui vont avoir le réflexe de se lever et d'y aller. Voilà, c'est vraiment juste cette petite chose d'attendre un peu avant de se lever, voire de ne pas se lever en premier, de ne pas systématiquement genrer au masculin tel ou tel métier ou au féminin un autre, de ne pas présupposer, par exemple, j'arrive dans un hôpital, je vois une femme et un homme en blouse, je vais tout de suite partir du principe que lui est médecin ou chirurgien et qu'elle est infirmière, donc potentiellement de s'adresser à elle d'abord comme si c'était elle le médecin. Ça l'est ou ça ne l'est pas, mais du coup, ça vient questionner de pourquoi on va systématiquement parler à monsieur en pensant que c'est lui le médecin. Donc voilà, c'est juste là où on a des petits habitus qui sont hyper ancrés, d'essayer de venir les modifier. Donc le microféminisme, il est presque devenu tendance depuis quelques temps, puisqu'on voit beaucoup de comptes sur Instagram qui proposent des idées, des astuces de microféminisme. Donc vous pouvez aller chercher sur différents réseaux sociaux avec le hashtag microféminisme. Et voilà, et ça a de plus en plus d'ampleur médiatique en tout cas. Donc de l'autre côté du prisme, il faut aussi des actions plus coordonnées, plus collectives. Là, on a parlé des petites actions au quotidien, mais on sait qu'il faut aller voir aussi plus loin. Donc les lois qui sont réfléchies pour ne pas être sexistes, les décisions politiques nationales, internationales. Est-ce que tu as déjà du coup entendu parler de féminisme institutionnel ?
1: Non, pas du tout.
2: Alors, ce qu'on appelle le féminisme institutionnel, c'est l'intégration des revendications féministes dans les lois et les institutions. Par exemple, la parité, les congés parentaux, les luttes contre les violences, etc. Et on parle aussi parfois de fémocrate. Prochaine question.
1: Fémocrate, c'est cratie, le pouvoir, donc le pouvoir aux femmes.
2: Alors, c'est pas tout à fait ça, mais c'est plutôt les personnes, alors que certains et certaines vont qualifier de militants qui sont à la manœuvre de l'intérieur de l'État pour que ça change sur le front politique de l'égalité et du genre. En gros, ce sont celles qui concourent à pousser un peu l'agenda politique depuis l'intérieur dans des directions plus égalitaires, moins discriminantes, etc. et qui permettent finalement aux lignes de bouger, aux lignes financières, aux lignes juridiques, etc. La création des CIDFF en est d'ailleurs un exemple. Ce concept-là, il a même encore pris de l'ampleur, puisque là, on était plutôt sur du national. Et là, en fait, avec une notion internationale, on arrive carrément à la notion de diplomatie féministe. Donc ça, qu'est-ce que c'est ? Eh bien, c'est apparu pour la première fois en 2014, quand la Suède a adopté une approche systémique, on adore le mot systémique, visant à intégrer l'égalité femmes-hommes dans toutes ses politiques étrangères. Donc depuis ça, plusieurs États, dont la France dès 2018, ont développé leur propre vision de cette diplomatie, reposant sur trois principes, la promotion des droits des femmes, le renforcement de leur participation politique et économique, et ça, ça a un vrai impact, qu'elles soient plus présentes, et l'exemplarité, et ça aussi c'est important, l'exemplarité des institutions publiques. Les institutions, elles doivent appliquer elles-mêmes les principes d'égalité qu'elles promeuvent à l'international. D'ailleurs, la France a accueilli en octobre 2025 la quatrième conférence ministérielle des diplomaties féministes. Donc je ne sais pas si tu en avais entendu parler.
1: Mais non.
2: Et c'est bien dommage. Et cet événement a réuni des ministres, des experts, des expertes, des représentants, représentantes, de la société civile du monde entier, offrant une vraie plateforme de dialogue sur les moyens de renforcer l'égalité de genre comme une priorité diplomatique globale. C'est-à-dire que vraiment au niveau international diplomatique, c'est le prisme adopté. C'est-à-dire qu'on va regarder les décisions internationales avec le prisme du genre. On peut parler aussi de l'ONU Femmes. Est-ce que tu connais ONU Femmes ?
1: Et toujours pas.
2: Et toujours pas. Tu as révisé, mais pas tout à fait assez.
1: J'étais bon au début de la chronique, et là, petit à petit, je perds mes moyens.
2: On peut pas tout savoir. En fait, ONU Femmes, donc ça existe depuis 2025. Et ONU Femmes, l'objectif, c'est de viser à promouvoir la parité et l'autonomisation des femmes partout dans le monde. Donc effectivement, c'est dans le nom, hein, c'est ONU, mais ONU Femmes, donc c'est-à-dire qu'on a vraiment créé un organisme qui est spécifique. Pour nous, un des enjeux qui est crucial dans les démocraties féministes et dans leur champ d'action qui est du coup mondial, c'est vraiment la confrontation d'un féminisme qui pourrait paraître postcolonial et d'un féminisme intersectionnel, puisque là, le principe même repose sur des lois qui sont à appliquer partout et à commencer par soi-même. Donc c'est-à-dire qu'on ne peut plus se permettre de faire la différence entre tel ou tel féminisme parce que telle partie du globe. Par contre, attention, parce qu'on a beau être optimiste, on fait toujours un petit peu attention quand même. Attention au risque de récupération politique, hein, c'est comme tout, parce que parfois on voit des beaux effets d'annonce et des super textes, et en fait il y a des gros écarts avec leur application sur le terrain. Voilà, donc pour la diplomatie féministe. Donc là, je t'ai parlé du micro et du macro, en gros, un micro-féminisme et macro-féminisme, mais il y a aussi plein de choses entre les deux. On pourrait parler un peu d'un prisme, d'une échelle. Entre les deux, on retrouve toutes les actions collectives à différents niveaux, comme sur les réseaux sociaux avec des mouvements comme MeToo, des initiatives locales comme des ateliers d'autodéfense, des groupes de parole, des entreprises engagées, etc. Mais aussi l'éducation, la sensibilisation. Ça, c'est des choses que, effectivement, nous, on fait au CIDF. Des livres, des podcasts, des influenceurs, influenceuses. Et puis, effectivement, la création et l'animation d'associations comme les CIDFF, les plannings familiaux et tant d'autres. Et j'en profite pour rappeler notre émission sur les élections municipales, puisque pour nous, la municipalité est aussi une échelle à laquelle il est important de prendre en compte l'égalité. Pour nous, c'est une échelle indispensable à un changement de société. Pour nous, toutes ces actions, elles s'influencent les unes les autres. On sait aujourd'hui que toutes les avancées sociales, elles ont nécessité tous ces degrés. Des débats au Sénat, des votes dans les urnes, mais aussi des actions individuelles et des actions collectives. On entend parfois que tout est politique jusque dans l'intime. Et bien pour nous, se défendre du machisme et du patriarcat, c'est pareil. Il faut faire bouger les mentalités et les politiques. Et les mentalités influencent les politiques et les lois. Et les politiques et les lois influencent les mentalités. Donc moi, je vois un petit peu des fois le micro-féminisme et tous les autres comme le ciment qui relie toutes les grandes actions plus globales et politiques.
1: Merci Claire de nous avoir parlé micro et macro féminisme derrière un micro. C'était la minute.
2: Et je suis moi-même micro.
1: C'est ça, en plus. Même pas en plus forcément, c'est faux. tu mens à nos auditeurs et auditrices. Mais si vous voulez retrouver les autres chroniques, les autres minutes du CIDFF, ça se passe sur 48fm.org. Merci et à la prochaine.
2: Au revoir.
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0: Bonjour et bienvenue, 10h TU midi, ici à Paris, le journal sur RFI.
1: Gilles Moreau.
0: Dans l'actualité des tirs de missiles nord-coréens, la Corée du Sud annonce que son voisin a tiré une dizaine de missiles balistiques de courte portée. Pendant ce temps, Donald Trump ne tarit pas d'éloges sur son homologue Kim Jong-un et annonce qu'il le rencontrera bientôt. En Israël, les suites de la mort de la jeune Hinda Rajab, affaire qui a beaucoup ému et même donné lieu à un film, l'armée israélienne ouvre une enquête criminelle. Dans ce journal aussi, la visite à Rome du président libanais pour évoquer l'avenir de la FINUL, la force internationale de l'ONU déployée au Liban Sud dont le mandat expire bientôt. En France, les services d'urgence perturbés à Strasbourg, en cause des vols de drones servant aux détenus d'une maison d'arrêt. Ces engins sont des dangers pour les hélicoptères des hôpitaux. À suivre en fin de journal, le reportage de Laurence Théo. La Corée du Nord fait parler d'elle dans l'actualité pour plusieurs raisons. D'abord, son voisin sud-coréen annonce qu'elle vient de procéder au tir d'une dizaine de missiles balistiques de courte portée. Actuellement, la Corée du Sud effectue des manœuvres militaires conjointes avec l'armée américaine, des exercices que Donald Trump a décidé d'écourter au nom de ses bonnes relations avec le leader nord-coréen Kim Jong-un. Il a révélé qu'il le rencontrerait d'ici à la fin de l'année. Lubna Anaki.
2: C'est un type bien, je m'entends bien avec lui, a lancé Donald Trump en réponse à une journaliste qui l'interrogeait sur sa relation avec Kim Jong-un. Le président américain a ensuite expliqué qu'il allait rencontrer son homologue nord-coréen cette année, sans donner plus de précisions. Des déclarations qui interviennent alors que le républicain a ordonné lundi la réduction des exercices militaires conjoints avec la Corée du Sud. Ces manœuvres ont longtemps provoqué la colère de Kim Jong-un qui y voit une provocation. Dès son retour à la Maison-Blanche, Donald Trump avait fait part de son envie de renouer contact avec le leader nord-coréen pour qui il ne cache pas une certaine admiration. Si cette nouvelle rencontre entre les deux hommes est confirmée, elle pourrait avoir lieu en novembre en marge du sommet de l'APEC prévu en Chine, mais difficile de savoir quelle issue elle pourrait avoir puisque les trois rencontres précédentes n'ont pas donné grand-chose. La dernière fois que Donald Trump et Kim Jong-un se sont vus, c'était durant le premier mandat du républicain. Depuis, Pyongyang a accéléré sa production d'armes nucléaire, une accélération que Donald Trump a mis hier sur le dos d'autres présidents américains. Lubna Anaki, New York, RFI.
0: Donald Trump a aussi estimé que la Corée du Nord était dotée de 57 armes nucléaires et que cela n'aurait jamais dû arriver. Le président libanais Joseph Aoun est en visite officielle à Rome aujourd'hui. Le programme comprend des entretiens avec son homologue italien, la présidente du Conseil, Giorgia Meloni, et avec le pape, Léon XIV. Il sera notamment question des négociations en cours avec Israël, mais aussi de l'avenir de la FINUL, la force internationale de l'ONU déployée au Liban Sud, dont le mandat expire à la fin de l'année. Un départ des 7500 casques bleus créerait un vide sécuritaire permettant à l'armée israélienne de consolider son occupation au-delà des 700 km² qu'elle contrôle déjà dans le sud du Liban. Jour après jour ou presque, de nouvelles victimes s'ajoutent sur la liste des 73 000 Palestiniens tués à Gaza. Hier, 10 personnes ont succombé à des frappes israéliennes, dont une adolescente de 13 ans. L'État hébreu jure avoir visé un rassemblement de terroristes. L'armée israélienne a dans le même temps rendu sa décision sur 5 événements ayant entraîné des morts civiles. Un débouche sur des sanctions disciplinaires. Deux autres vont donner lieu à des enquêtes criminelles. L'armée de l'État hébreu va notamment rouvrir le dossier Hinda Rajab, du nom de cette fillette palestinienne de 6 ans, tuée ainsi que d'autres membres de sa famille par des tirs israéliens. C'était en janvier 2024. Nicolas Falaise.
3: 29 janvier 2024, 7 membres d'une même famille palestinienne tentent d'échapper à l'avancée de blindés israéliens dans la ville de Gaza. Leur voiture est criblée de balles. Seule survivante, Hinda Rajab, une fillette qui passera 3 heures au téléphone avec les secouristes avant de périr à son tour sous les tirs israéliens. Deux ambulanciers arrivés sur place sont également tués. Les mots et les sanglots de l'enfant ont été enregistrés par les services de secours. Leur diffusion suscite à l'époque une forte indignation et ils résonnent encore aujourd'hui dans le film La voix de Hinda Rajab qui raconte le calvaire de la fillette. 2 ans et demi plus tard, l'armée israélienne décide donc d'ouvrir une enquête criminelle sur cet événement. Une autre investigation se penchera sur la mort de 15 Palestiniens de Gaza en mars 2025, parmi lesquels des employés de l'ONU et des personnels médicaux. Pas d'enquête, en revanche, concernant trois dossiers, des tirs israéliens ayant coûté la vie à 7 employés de l'organisation humanitaire World Central Kitchen et à 4 employés de Médecins Sans Frontières.
0: Et pour rappel, le Premier ministre israélien Benjamin Netanyahou et son ancien ministre de la Défense Yoav Gallant font l'objet de mandats d'arrêt de la Cour pénale internationale. Tous deux sont poursuivis pour crimes de guerre et crimes contre l'humanité dans la bande de Gaza. Enfin, de son côté, la CIJ, la Cour internationale de justice, étudie toujours la plainte déposée contre Israël pour génocide dans l'enclave palestinienne. Oulan-Bator, la capitale de la Mongolie, accueille actuellement une conférence mondiale contre la désertification sous l'égide de l'ONU. Objectif affiché, lutter contre la dégradation des terres qui affecte déjà 40% de la superficie terrestre et aussi combattre les sécheresses qui sévissent sur tous les continents. Cet été 2026 est marqué par des événements climatiques extrêmes qui nous rappellent l'urgence d'agir. Mais sur place, en Mongolie, de nouvelles tensions et divisions apparaissent déjà. Igor Strauss.
4: C'est du jamais vu dans l'histoire des COP, des négociations bloquées dès la présentation de l'ordre du jour par les États-Unis et la Russie. Jean-Daniel Cesaro est géographe au CIRAD.
5: Les États-Unis bloquent sur trois sujets. L'égalité homme-femme. Ensuite, il y avait la question de la participation des communautés locales et des peuples autochtones. Donc comment améliorer leur représentation à la fois dans la convention mais aussi dans les financements internationaux. Et après, le troisième sujet, c'est la synergie climat-biodiversité-désertification, où en fait, ils cherchent à gagner en efficacité et qu'on mette plus d'argent sur le terrain.
4: Déblocage sans grande surprise de la part d'un pays qui a quitté les négociations sur le climat depuis le retour de Donald Trump à la Maison-Blanche et qui n'a jamais participé à la COP biodiversité. Mais les États-Unis ne sont pas le seul pays à entraver les négociations. La Russie, de son côté, a bloqué l'élaboration de la feuille de route pour l'après 2030 en raison de la présence d'Ukrainiens dans un comité scientifique de la Convention. Des positions aux lourdes conséquences, Jean-Daniel Cesaro.
5: Ça avance pas du tout, c'est impossible de négocier, donc il n'y aura pas de décision sur ces quatre questions.
4: Alors faut-il négocier sans ces deux grands pays ou tenter de les faire évoluer? Les prochains jours vont être animés en Mongolie lors de cette COP sur la désertification.
0: Igor Strauss du service environnement. Une série d'explosions cette nuit à Kiev, la capitale ukrainienne, de nouveau visée par des tirs de missiles russes. Au moins 12 morts à Kiev et sa région. Le maire a décrété une journée de deuil qui sera observée demain, tandis que le président Volodymyr Zelensky est lui de plus en plus fragilisé. La directrice adjointe de son cabinet a été limogé, mise en cause dans un réseau de blanchiment d'argent par les agences ukrainiennes de lutte anticorruption, affaire qui s'ajoute à d'autres scandales de corruption au plus haut niveau à Kiev. En France, les services d'urgence perturbés à Strasbourg, en cause des vols de drones servant aux détenus d'une maison d'arrêt. Ces engins sont des dangers pour les hélicoptères des hôpitaux. Hélicoptères qui doivent se rendre dans un autre hôpital, d'où un délai de 30 à 40 minutes de plus pour les transports en urgence des malades et des blessés. Laurence Théo.
6: Ce retard dans l'acheminement fait peser un risque vital sur les patients, avertit le professeur Julien Potcher, chef du service anesthésie-réanimation de l'hôpital de Strasbourg.
7: Le délai de transport est allongé de 30 à 40 minutes, ce qui peut poser de réels problèmes, notamment en cas de situation hémorragique.
6: Justine Gerbeau, porte-parole de la direction de l'administration pénitentiaire, revient sur les limites du dispositif anti-drone de la maison d'arrêt de Strasbourg.
8: Il se trouve que les drones, pour accéder à l'établissement pénitentiaire, passent par l'hôpital et possiblement l'espace aérien de l'hôpital. Notre dispositif anti-drone n'a vocation qu'à sécuriser l'établissement et donc ne peut pas rejaillir sur la sécurité, si j'ose dire, de l'établissement hospitalier.
6: Toutefois, Justine Gerbeau précise que l'administration pénitentiaire prend très au sérieux la situation que rencontre l'hôpital de Strasbourg.
8: Donc on travaille en étroite collaboration avec les forces de sécurité intérieure pour faciliter la localisation et l'interpellation des télépilotes. Et on travaille également en lien avec l'hôpital pour les accompagner dans le déploiement éventuel de leur propre dispositif de sécurité anti-drone.
6: Comme partout en France, les détenus de Strasbourg se font livrer drogue et téléphone portable de nuit par drone.
0: Reportage signé Laurence Théo. Enfin en tennis, actuellement le tournoi Masters 1000 de Cincinnati, le dernier grand tournoi de préparation à l'US Open qui commencera à la fin du mois. Le français Arthur Fils est en quart de finale après avoir facilement écarté en huitième l'Australien Dominor, huitième joueur mondial. Le score 6-3, 6-4. Arthur Fils, 21e joueur mondial, pourrait aller encore plus loin. Son adversaire en quart est le Brésilien Thiago Tirante, 50e au classement ATP. L'information revient dans une vingtaine de minutes déjà avec RFI Midi présenté par Paul Lancin-Spinelli. Très bonne journée à tous.

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1: Bonjour, bienvenue dans votre agenda des sorties du jeudi 20 août. On commence à Mende où la journée est particulièrement riche. À 14h30, tout d'abord, une visite guidée vous emmène découvrir la cathédrale et son clocher au tarif de 7 euros. À 17h, ceux qui ont le pied leste pourront grimper les 241 marches du clocher pour profiter d'un panorama exceptionnel sur la ville. À 18h, le musée du Gévaudan propose un atelier d'écriture sur le thème franco-occitan animé par la poète et chanteuse Manon Alla. 1h30 d'inspiration, de gratuit à 5 euros. À 20h30, rendez-vous à Mende Plage pour un concours de pétanque gratuit et ouvert à tous. Et pour clore la soirée à 21h, une balade comptée vous fera redécouvrir les rues de Mende au fil des contes et légendes du Gévaudan. 6 euros plein tarif, réservation auprès de l'Office de tourisme de Mende. Au Malzieux, l'association Trail Margeride organise ses matinées sportives et gratuites ouvertes à tous les niveaux avec des parcours de 10 à 15 km. Rendez-vous devant la salle des fêtes, place du Foirail. À Langogne, comme chaque jeudi, Jean Chaise propose sa balade patrimoniale à 17h30, gratuit sur réservation. Et à 20h30, la médiathèque accueille une conférence sur la transhumance ovine des hautes terres du Gévaudan, racontée par Jean-Louis Bedos, cette pratique ancestrale qui a façonné les paysages lozériens. Réservation obligatoire auprès de l'Office de tourisme. À Chanac, la tour de Chanac se visite librement tous les jeudis, de 14h à 18h, sans inscription. Un donjon médiéval du XIIe siècle, seul vestige de l'ancien château qui surplombait le village. À Saint-Alban-sur-Limagnole, plusieurs rendez-vous aujourd'hui. Tout d'abord, le jardin du Cénovision accueille à 18h le concert de Flood, un projet folk né dans les brumes des Monts d'Arrée en Bretagne, entre mélodies envoûtantes et paroles poétiques, célébrant la terre et la liberté. Et ce sont aussi les journées de la bête, avec dès 10h une balade commentée sur les pas de la bête du Gévaudan avec Hervé Boyac, un jeu de rôle en 3 ateliers, et à 15h une conférence sur ce mystère qui ont encore la région. C'est au château, c'est sans inscription. Au Blémard, à 18h, à la salle des fêtes, sera projeté le film Lozère entre ciel et terre, proposé par le foyer rural. On va du côté de Saint-Enémy, où la journée est animée. Une visite guidée tout d'abord de l'exposition Plan est proposée. Et en soirée, dès 19h, place au traditionnel marché nocturne avec producteurs locaux, gastronomie lozérienne et animation tout l'été, ateliers culinaires, spectacles de magie, concerts au violon. À noter que des navettes gratuites relient Blajoux et Saint-Chély-du-Tarn. À Meyrueis, à 17h, rendez-vous à l'Office de tourisme pour une flânerie villageoise comptée par Sandy Blanc qui vous fera voyager des Visigoths à Charlemagne à travers l'histoire mouvementée de ce village, fief de l'activité lainière et de la chapellerie. C'est gratuit, sans réservation, et c'est 1h30 de dépaysement. À Florac, plusieurs événements se succèdent. À 10h30, tout d'abord, dans la cour du château, le parc Casaco propose une découverte ludique des trésors du parc national des Cévennes pour tous les âges, sans réservation. À 18h30, l'atelier Tufféry lance sa soirée Les Heures Bleues, placée sous le signe de la variété internationale, avec tapas et concerts du duo Overtime à 21h. Au pont de Montvert, de rendez-vous au temple, à 17h tout d'abord une conférence dans le cadre des entretiens du temple avec le pasteur Gilles Daudet sur le thème protestant laïque et autres sujets. Et à 20h30, le quatuor érable de Thibaut Will interprète Beethoven et Mozart avec au violon Quentin Cherache et Guillaume Passy et à l'alto Paul Erdmann. À Rocle, dès 9h, une grande journée bouliste est organisée par le foyer rural Le Roclé avec tête à tête le matin et doublette montée l'après-midi, buvette et grillade toute la journée. On part en Margeride, à 10h, une visite guidée vous emmène à la nécropole de Cagneau découvrir ses mystérieuses tombes taillées dans le granit. Rendez-vous sur le parking de la mairie de Serverette, réservation obligatoire. À la même heure, une autre visite vous propose de découvrir l'art et l'architecture en Margeride avec l'église fortifiée Saint-Capré et le village de Prunière avec Marie-Hélène Astruc. Et pour les amateurs de nature, une sortie histoire de plantes avec l'herboriste Karine Gilles qui vous invite à découvrir les usages traditionnels des plantes sauvages de la Margeride. Inscription obligatoire à l'Office de tourisme de Saint-Alban. Et pour finir, de 18h30 à 22h, une balade au crépuscule en calèche est proposée au parc des Bisons de Sainte-Eulalie pour observer les bisons sous une lumière magique suivie d'un moment de convivialité à la guinguette autour d'un apéritif. Place très limitée, attention, la réservation est obligatoire. Voilà pour les sorties de ce jeudi 20 août en Lozère. Bonne journée et bonne sortie à toutes et à tous.

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1: Je ne devais pas naître là, en fait.
2: Moi, je suis né dans le bas du village.
3: Mais je suis né ici.
4: Ma maman est née à Bourg-Saint-Neuf.
5: Oui, c'est par l'amour que je suis arrivée ici.
6: Ah, mais je suis arrivée, j'avais 4 ans et demi.
3: C'est en 1957, à Pâques, la semaine de Pâques.
7: Depuis ma jeunesse, je viens toujours dans les Ardennes.
8: On est arrivé et on s'est marié l'année où on est arrivé.
9: Et les enfants sont arrivés après. Après le mariage, évidemment.
7: Et on était amoureux de cette région.
10: Mon papy vient de Bruxelles et ma mamie de Villerzy.
11: La maison natale de ma grand-mère était ici en face.
12: Mes parents habitaient India, à Bruxelles, et mes grands-parents aussi. Que le grand-père, ça c'était Paul Desmailleurs qu'on l'oumait. Tout le monde à Bourgogne avait des sobriquets dans le temps.
13: Moi, je suis née ici, dans cette maison.
10: Et Poupou vient de Bourgogne.
11: Leur maison natale était là, mais elle a été brûlée complètement en 14.
13: J'ai grandi ici, dans cette maison.
4: J'ai grandi là.
10: Depuis tout bébé.
13: Jusqu'à l'âge de 5 ans.
4: Sinon, jusqu'à l'âge de 6 ans, je restais en bas du village.
11: Mais après 14, eux ont reconstruit les maisons ici en face.
5: Moi, je viens de Flandre, Limbourg. Et quand je l'ai rencontré, moi, j'habitais côté Anvers.
12: Mes mères, elles provenaient du Bertré. Et quand ils se sont mariés, ben là, j'étais de Mouge en Bourgogne.
11: Moi, je suis arrivée au début de la guerre.
13: Ben ça, c'était pendant la guerre 40-45. Hein.
11: Mais en 43, là, on est resté tout à fait ici à l'heure. Hein.

0: Mon père, qui est un féru de vélo, se promenant un jour dans la campagne, a découvert Boursaigne. Il avait une petite maison à vendre. Et il a décidé de venir s'installer ici.
1: Et ben voilà, on est arrivé parce que mon père faisait de la dépression. Il voulait la campagne, donc on a acheté une petite maison de campagne. Et voilà, on est venu habiter Boursaigne.
0: Et donc, ils sont arrivés en 60 et moi, en 66, je suis arrivée et je suis née à Boursaigne.

0: Ah oui, on est originaire de Flamierche. Hein. Ils sont tous enterrés là-bas, à 9 km de Bastogne. C'est de là qu'on est originaire. Mais les fermiers déménageaient tous les 9 ans. On faisait des bails de 9 ans. Hein. Mais on n'avait pas autant de choses que maintenant. On avait allé entre 25 et 30 bêtes en tout. Et puis 4-5 cochons. On vivait avec ça. Hein.
1: Ils sont venus de Bastogne en tracteur. Hein. À ce temps-là, il n'y avait pas de camion comme on a. Ils sont venus en tracteur, une grosse remorque. Et ils sont enterrés là.
0: Il avait un petit tracteur, il venait de nuit avec son tracteur, il faisait 90 km en tracteur de nuit pour emmener tout ici.

C'est comme ça qu'on est arrivé à Boursaigne, là. J'ai fait ma communion solennelle en arrivant ici. J'avais 11 ans.

c'était la guerre. Ma maman était seule avec moi et avec ma grand-mère en 40 au moment où la guerre a éclaté. Et moi, j'avais quelques mois. On était sans...

0: sans ressources pour dire à Bruxelles. Hein. Alors, comme d'autres personnes, des Juifs sont venus se réfugier pendant la guerre ici à Boursaigne. Et comme ma grand-mère avait ses frères qui n'étaient pas mariés et qui avaient une grosse maison ici près du cimetière, on est revenu là pendant tout le reste de la guerre.
1: C'est-à-dire que pendant la guerre, ici au village, il n'y avait rien, il n'y avait pas d'animation.
0: Mais pendant la guerre, c'est vrai qu'il y avait des maquisards, des gens qui étaient cachés. Il y avait quelqu'un du village qui était caché chez nous, qui venait dormir tous les jours à la maison, quoi. Ça devait rester fort secret quand même.
2: Brasseur Henri.
3: Mort pour la patrie.
2: Jadot Constant.
3: Mort pour la patrie.
2: Poncelet Victor.
3: Mort pour la patrie.
2: Luro Maurice.
3: Mort pour la patrie.
2: Luro Émile.
3: Mort pour la patrie.
2: Drapeau Clairon.

0: À la libération, les Américains sont arrivés et ont envahi le village pendant quelques jours. Et quand les chars sont arrivés ici, c'est vrai que les jeunes, à l'époque, ont sauté sur les chars et fait le tour du village. C'était... On dansait partout, hein. On dansait partout, hein. De ça, je me souviens parce que j'avais 4-5 ans, hein.
1: Ça, c'est l'histoire. Et maintenant, on voudrait bien une maison parce que ça semble bien ici, une petite maison de vacances pour nous-mêmes, ici.
2: Et on a trouvé ici une maison par Internet.
3: Aussi à Boursaigne.
4: En fait, c'était mon petit ami quand j'avais 16 ans. Et puis, 20 ans après, il m'a cherché sur Facebook. Et on s'est revus comme ça, et c'était tout de suite un grand amour, et voilà.
5: Ça m'a marqué parce que mon frère pleurait, parce qu'il quittait tous ses copains, et voilà. Moi, j'étais plutôt contente. J'étais encore petite, donc voilà.
6: Donc elle est arrivée, c'est comme ça qu'on a grandi ensemble, quoi.
5: Ah oui, elle, c'était la rencontre, voilà. On a lié amitié, et nos parents aussi, je dois dire. Et puis voilà, on est toujours restés ensemble, depuis l'école, voilà. Ma copine de toujours, quoi.
6: On était quand même nombreux, il y avait beaucoup d'enfants au village, hein.
5: C'est dans la rue que je l'ai rencontrée, comme je n'étais pas encore à l'école. Elle jouait dehors et on a fait connaissance comme ça, quoi.
7: On s'est fait des amis à la Grande Boursaigne, comme Norvégien, hein. Un cousin, une cousine, une deuil.
8: Ici, à Boursaigne, les enfants couraient dans le village sans aucun problème, couraient les rues, quelquefois même tout nus. Hein. Et voilà, il n'y avait pas la circulation qu'il y a maintenant, et on ne faisait pas plus attention que ça. Et donc, ben, les enfants se croisaient dans le village en permanence. Ils allaient à l'école tout seuls, traversaient la rue.
5: Parce qu'à ce moment-là, tout le monde jouait dehors, donc... Donc, ils se retrouvaient pour jouer, et une fille, c'est différent d'un garçon. Après, je me suis fait des copains, j'aimais bien jouer avec les garçons, moi.
3: J'ai 3 copains, un copain était un peu mon copain parce que...
5: Et je préférais jouer avec les garçons qu'avec les filles.
3: Et j'ai pas de copine.
9: Il y avait des garçons qui jouaient au ballon, près du bac par en bas. Il avait déjà remarqué. On avait 8-9 ans. Et on ne s'est plus guère quitté, hein, hein?
10: Oui. Ah oui, des copains. On était quand même de notre génération, de notre âge. Ici à Boursaigne, on était sûr à 7-8. On allait un peu à la pêche, pas à la pêche à la ligne, hein, à la bouteille.
5: C'est un gamin qui allait faire sa cabane dans les bois, avec ses planches, il prenait ses clous, son coca avec sa petite remorque derrière. Et...
11: Ouais, on a fait toutes sortes de trucs ainsi, mais c'était l'occupation de ce moment-là. Et quand on était gamin, il n'y avait pas de GSM.
7: Ils ont des GSM à Stur, comme des petites TV.
11: Et c'est, on n'en voyait même plus un qui joue dans la rue, hein, chez nous. Quand on était petit, au moins t'étais dans les rues. Au lieu d'avoir ça, on jouait aux billes aussi, dans les écoles ou même après.
5: Ben oui, on jouait beaucoup dehors, c'est pas comme maintenant.
7: On n'allait jamais en vacances.
5: On était tout le temps dehors. En fait, moi je partais au matin, des fois j'oubliais même de manger à midi et je rentrais le soir, quoi. Maman, on ne se tracassait pas trop, c'était la vie à la campagne.
4: Ici, dans le village, tu peux encore faire ça. Les enfants, ils peuvent se balader dans le village. Je trouve ça très beau, quoi. Très beau, ouais.
0: Quand moi, j'étais petite, le Mardi Gras, les enfants faisaient le tour comme ils font maintenant. Mais le soir, c'était les grands qui faisait le tour du village.
12: On va mettre le feu, c'est pas grave.
0: Mais ce n'était que des hommes, hein, à l'époque.
7: Ça, c'était une autre époque. C'était une autre époque.
0: Tous déguisés, hein.
12: Dans lequel, ça? Ça éclairait.
7: Il y avait des bébés au moment d'Altin, nom de Dieu.
3: D'abord, on se réunit à la chapelle, puis on fait un chemin.
13: Ouais. Comment on fait, on y va?
3: Jusqu'au grand feu.
0: Le grand feu, non, on ne parlait pas de grand feu à l'époque.
3: Et comme ça, je peux rejoindre mes copains, tous mes amis.

0: Tu le lâches déjà en décembre pour demander. Ah ouais. Mais je m'en connais pas dans l'autre sens.
1: Tout ça a été un peu inspiré du grand feu de bouche qui existe depuis très longtemps. Pour moi, c'est à cette période-là qu'ils ont commencé à faire des grands feux un peu partout.
2: Le grand feu, on brûle un tas de sapins avec des bois et au-dessus, il y a comme la croix de Jésus et là, on prend des vêtements, on attache comme ça le pantalon et puis on remplit de papier. On met des habits parfois de lutin, un pyjama.
3: Dis au revoir au hiver et bienvenue printemps.
0: Adieu à l'hiver et bienvenue pour le printemps.
4: Ah, allez. Oh. Ah.
5: Dans le temps, à ce moment-là, dans le village, pratiquement à toute la maison, ils avaient un peu de bêtes. 2, 3, 4 vaches.
4: Allez.
6: C'était un village où il y avait une quinzaine de petites fermes, avec quelques vaches, un cheval, des poules, enfin voilà.
1: Toute la maison avait un fumier devant la maison. Hein.
6: Un tas de bois aussi.
5: Il y avait des un peu plus grosses, ceux qui vivaient vraiment de ça. Ils avaient peut-être 5-6 bêtes, pas plus, ils savaient vivre avec ça. Et puis ils avaient peut-être un petit truc sur le côté. Hein. Ils allaient au bois. Et...
7: Le père travaillait, il allait au bois dans le temps. La mère, il avait 3 vaches.
8: C'était des petites fermes partout. Tout le monde avait des bêtes. Il y en a qui en avaient 7, 8, 10, 12, et ils allaient travailler un peu à autre chose. Je pense que c'était comme ça dans tous les petits villages, moi.
9: Et au début aussi, on avait des chevaux. Ah, ça, c'était chouette.
4: Allez, hop, allez.
9: Donc, on allait au champ pendant l'été, mais on allait couper le foin, on allait rentrer le foin.
7: Ce que je me rappelle, mais le pire, il se levait à 4 heures au matin à l'estille. Il allait cultiver là, à le fou, et puis à 6 heures, il allait travailler.
10: Comme c'était une ferme, on connaissait la fenaison à la main.
5: Parce que dans le temps, tout était manuel, hein. C'était le moment de la fenaison. C'était encore à la main, avec le râteau, la fourche, faire des petits melons.
10: Alors après, le père, comme il avait fauché avec les chevaux, il fallait faner. Mais là, c'était une machine avec des fourches. Alors nous, on faisait des quejets, comme on dit, des petites, comme des valdas, là, mais en plus gros, bien sûr.
7: Et puis on jouait comme des trépieds avec les jobs.
5: Il avait le malheur de pleuvoir. Il fallait remettre tout à zéro, étant tout sur le champ, recommencer à refaire. Et puis le foin, il était en vrac. On allait charger sur un chariot, on allait charger tout en vrac.
7: On allait ramasser les dios pour le virer, ce qu'on a de charrette, à 2 rues, là.
10: Quand c'était sec, on les chargeait sur une remorque, on peignait la remorque, on mettait une grande perche dessus, et on mettait une sangle avec un diap pour le rentrer dans la grange, et ainsi de suite, comme ça, toute la fenaison.
7: Un gamin, on aimait bien de faire tout ça.
1: C'était la vie à la ferme.
4: Allez, hop, ah, ah. Oh, la bonne, hein, allez, allez, hop, allez.
9: Et nous, on suivait derrière et on ramassait les grenouilles. Ah, c'était bon, les grenouilles, à l'époque. Elle avait une belle couleur rose, c'est pas comme maintenant. C'est blanc maintenant, c'est pas appétissant du tout.
4: Voilà, allez.
10: Alors en été, on mettait beaucoup les vaches et tout ça en pâture.
9: On allait les chercher le matin, on les trayait à la maison et puis on les remettait au champ.
7: Et nous autres, dans cette optée, eh bien, à 7h30, 8h, on remontait les vaches à la route de 26 mondes. Voilà ce qu'on a 8h30.
5: Et au matin, on voyait les gens qui avaient trié le matin, qui conduisaient les bêtes dans les pâtures. Vers 5h, ils allaient les rechercher, on retrayait le soir.
9: Et puis vers 5h du soir, on allait les rechercher et puis on les reconduisait le soir. Traversait le village avec les bétails. C'est ça tous les jours.
5: Chez nous, je me souviens de deux vaches. Et maman s'occupait beaucoup de ça.
7: Il y avait peut-être 4 vaches, peut-être il y en a eu 2 de peu.
10: Alors on faisait du beurre.
9: C'était du bon beurre. On utilisait toujours le lait quand elles étaient dans les champs en été pour avoir du bon beurre de... Le beau beurre jaune.
10: Au mois de mai, le beurre était bien jaune. Et le mois d'octobre aussi.
9: Parce qu'en hiver, il n'était pas si bon. Quand les vaches ne sortaient plus, c'était plus si bon.

0: On y élevait aussi des cochons.
1: Tout ce que nous mangions, c'était, on peut le dire, bio. Parce que c'était tout de notre production. Donc le jardin, pour commencer, après la viande, ben, c'était chez nous aussi, parce qu'on tuait une bête. Et on avait nos poulets, on avait nos lapins, on avait notre cochon.
2: On vivait pratiquement en autarcie, hein, comme les anciens Belges, comme les Indiens. Mais on se débrouillait quand même.
1: C'était comme ça dans le temps. Puis après, les congélateurs sont arrivés, c'était tout à fait différent. Hein. Moins bon.
0: Ça commençait déjà, puis comme on dit, la modernisation. Quoi.
1: Et puis les tracteurs sont arrivés, ça c'était autre chose. Quoi.
3: Ça c'était le premier tracteur à Boursaigne. Un petit farmer d'eux, il m'a souvent un cas.
4: Une grosse évolution aussi, mais ça c'est toujours dans le monde rural, c'est le machinisme. Maintenant, les tracteurs sont devenus énormes, des 150 chevaux.

0: quand on compare la vie de maintenant, c'est le progrès. Moi, j'ai toujours dit le progrès, il nous tuera, et c'est la vérité. Je sais bien que pour vivre, c'est fini de faire, par exemple, la fenaison au râteau. Hein. Maintenant, c'est des fermes qui ont 100, 150, 200 bêtes. Il faut que ça aille vite. Hein. Mais dans le temps, on savait vivre avec 5, 6 bêtes.
1: J'avais 10 ou 12 ans, peut-être, quand on s'est séparés des chevaux. On était tristes.
2: C'était beaucoup des familles de douaniers aussi, dont les enfants sont restés ici, au fond. Il y avait quand même 6 ou 7 douaniers sur Bourseigne, hein.

Et puis on a commencé à grandir.

0: Il y avait la fête, bien sûr. La fête, à ce moment-là, c'était autre chose que maintenant. Hein. Il y avait les manèges, il y avait un peu tout. Hein. Et puis les soirées dansantes, tout ça, c'était magnifique. C'était plus comme maintenant.
1: Nous, c'était organisé. Quand il y avait plein, c'était 120 personnes dans la salle. C'était pas un disco, c'était un orchestre, comme il y avait dans tous les villages. C'était du tonnerre.
0: Celui qui venait jouer le bal, donc la musique à l'accordéon, c'était un Delven d'Arny, c'était un Français. Ceux qui ne savaient pas jouer, lui, il chantait. C'était incroyable. Il donnait une ambiance terrible. Il est venu des années.
2: J'avais rencontré, quand mes cousines se sont mariées, du village ici.
1: Ben dans un bar quelconque.
2: Et donc, je me suis retrouvée avec mon mari, que je ne connaissais pas à l'époque, comme cavalier.
0: En ce moment-là, les mamans sortent avec leurs filles. Hein, on ne laissait pas les filles, comme maintenant, sortir toutes seules. Hein.
2: Donc, j'ai fait sa connaissance, là. Donc, je l'ai eu toute la soirée pour moi.
1: Bon, je connaissais déjà quand même un peu, déjà.
2: Et puis alors, après, je l'ai retrouvé au bal. Et donc, c'est comme ça qu'on s'est rencontrés, quoi.
3: Il y avait deux coumères qu'on avait bien.
1: Moi, j'arrivais tard. Pour ne pas non plus payer une entrée, on a même eu l'avoir de l'entrée dans le verre.
3: Et on court après cette dionette-là, mais ça se tenait comme master, hein, ça se tenait.
1: Alors, on restait ensemble une demi-heure, et puis elle disait, bon, ben, je m'en vais. Ah ben oui, déjà, ça passe vite. Alors on se disait à demain, là. Et puis on allongeait un peu plus les heures pour au final avoir une bague. On marie toujours la fille qui reste dans son village.
4: C'était terrible quand j'ai connu mon mari parce que les jeunes de Boursaigne, les jeunes hommes, il y en avait beaucoup à ce moment-là, il n'y en a plus tant maintenant, ils râlaient parce que c'était des Français qui venaient au bal. Ils n'acceptaient pas que je rencontre un Français.
5: Oui, quand c'était la fête, il y avait une ambiance. On avait beaucoup de Français, toutes sortes, oui.
4: On ne supportait pas les Français, donc c'était toujours... Il y avait des bagarres terribles à ce moment-là. Alors, ils venaient en bande, et quand les Français arrivaient, oulalalala, c'était chaud.
5: Mais ça fritait bien entre les Belges entre eux aussi, hein?
4: Oui, il y avait plus de bagarres dans le temps, parce que maintenant, on dit, mais moi, je me souviens des balles, il y avait tout le temps de la bagarre.
0: Ceux qui n'ont pas connu ça, c'était une ambiance.
2: Ben bon, à cette époque-là, lui, il partait à l'armée. Donc, il y avait beaucoup de moments où je ne le voyais pas parce qu'on ne revenait pas toutes les semaines comme maintenant.
6: Hein. On a fait un peu notre jeunesse, chacun de son côté. Et puis, à 16-17 ans, ben, on a parlé comme il faut. Et puis, voilà.
2: Et une fois qu'il a fini son service militaire, ben, on s'est mariés.
0: On avait 20 ans.
7: À 16 ans, j'ai rencontré mon futur mari. Et ensuite, à 18 ans, je me suis mariée.
0: Et voilà, je me suis mariée avec une gentille femme.
6: On s'aimait bien, c'est normal.
0: Et on a eu 3 enfants.
2: Bon, on s'est mariés jeunes aussi, nous deux. On a eu une courte jeunesse, hein, on va dire.
3: Puis j'ai reconnu le man de la Grande Boursaigne, qu'elle avait 18-19 ans. Va. Et c'est ainsi que j'ai fréquenté, que je m'ai marié.
5: À ce moment-là, il y a beaucoup de filles qui allaient par l'école. Il y en a qui se mariaient très jeunes, hein. Il y en a 18-19 ans qui avaient déjà un enfant. Ils se mariaient beaucoup plus jeunes que maintenant. Hein.
2: Maintenant, on ne se marie plus à des 19 ans. Hein. C'est fini, ça.
7: Et je suis partie, pas très loin. Je suis partie tout d'abord à Jeudine, quelques mois. Et ensuite, j'ai habité Rienne pendant 7 ans.
2: Mais une fois qu'on était mariés, ben, on a eu les enfants. Et puis, voilà, la vie continue. Hein. C'est plus pareil. Hein.
7: Et donc après, je suis revenue à Boursaigne et je n'ai plus quitté Boursaigne parce que ici, c'est mon chez-moi, ma famille, mes racines. On habite encore un village où les traditions sont importantes, où il y a encore un esprit de solidarité, d'amitié. On n'est pas un village, on est une famille, et je pense que c'est vrai.
8: Je ne connais aucun village où la solidarité est telle qu'elle est ici, quoi. J'ai vécu à plein d'endroits. J'ai vécu à Tournaut, Reykjavorsol, Gand, San Diego, plein d'endroits. Mais nulle part, j'ai retrouvé cette cohésion, ce sentiment. Tu peux toujours compter sur les gens. Il y a une chouette ambiance, on t'aide. On est là, quoi. Tu te sens jamais seul.
7: On essaie d'être assez accueillant envers les nouveaux arrivants.
8: Dès le début, il y a quelqu'un qui m'a invité de me joindre au comité des femmes. Et bon, ça a vachement aidé pour l'intégration. Parce que, voilà, du coup, tu rencontres une grosse partie des femmes du village.
9: Quand je suis arrivée dans le village, la CRF, ben, c'était les femmes du village qui se réunissaient.
8: C'est l'Association chrétienne des femmes rurales. Alors, je me suis dit, OK, bon, c'est pas du tout mon truc. Je vais pas faire ça, ça va être des femmes, femmes au foyer, machin.
4: Et maintenant aussi, ça a bien changé, la CRF. Mais ça n'a plus du tout de rapport avec la foi. On n'en parle pratiquement plus. C'est tout à fait différent.
8: Oui, on ne fait pas des trucs catholiques, non, heureusement.
9: Et puis voilà, mais alors ça a évolué parce que évidemment, tout doucement, on s'est aussi un peu détaché de l'église. Donc, on faisait un souper des femmes, rien que les femmes du village. Mais monsieur le curé était invité, c'était le seul homme présent, c'était assez rigolo. Et donc là, en fait, une fois, on a commencé à faire des petits sketchs pour animer un peu les femmes. Et puis alors, il y a eu l'aventure du cabaret qui s'est faite parce que...
4: On a tellement préparé nos scénettes que nos maris et nos enfants, ils sont venus nous voir en répétition. Et ils ont dit, c'est dommage de faire autant de choses pour un repas et que nous, on ne puisse pas en profiter. On ferait bien un spectacle, enfin monter une scène et alors inviter des amis. Donc le cabaret a débuté comme ça, mais ça a eu tellement de succès qu'on a répété, donc on a fait 2 séances, et puis on nous a redemandé, et à ce moment-là, on a fait 4 séances. Donc on a vu beaucoup plus grand, on a fait un peu de publicité, et les gens aiment bien parce qu'ils nous connaissent, ils connaissent notre personnalité, donc ça les fait d'autant plus rire. 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
10: bam, bam, bam. Un bas,
11: oui, mais j'ai entendu un mauvais bas, mais ça m'a perturbé.
12: C'était pas mal celle-là aussi. On l'a fait tout de suite dans la foulée quand on en a eu dans ses culs.
13: Écoutez bien
11: au
13: le
11: début,
13: rythme.
11: Écoutez bien le rythme. Au début, oui, oui.
9: On a été trop vite au début.
12: Mais prenez modèle sur L2 parce qu'elles sont joviales, quoi. C'est encourageant.
11: Mais en fait, c'est parce que je suis pas joviale dans la vie, donc je le mets dans la chanson. T'es en minorité ici, hein.
12: On y retourne ?
11: Ouais.
12: Bon. Les feuilles. On y va ? Je lance.
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0: Bah, au début, on devait chercher dans les livres humoristiques, donc le petit théâtre de Bouvard, il y avait la télé aussi.
1: Tout le monde cherchait un petit quelque chose pour jouer, un sketch. Voilà, moi j'ai trouvé ça, je trouve que c'est pas mal. Regarde, moi j'ai trouvé ça.
0: Oui, on a pris beaucoup du petit théâtre de Bouvard.
1: Et j'avais trouvé une fois un truc sur un curé. Je dis, tiens, on pourrait une fois tourner quelque chose là-dessus. Ce serait pas mal.
0: On essayait de ne pas trop faire trash, pour ne pas, puisque c'était catholique. Hein.
1: On jouait des petits trucs en wallon, mais je ne pense pas qu'il y avait le curé déjà. C'est après que le curé est venu.
0: Et puis alors, ben, ça a évolué, parce qu'avec Internet et tout, donc on a eu beaucoup plus d'idées. Mais on essaye quand même de ne pas faire trop, même si on a peut-être un peu plus osé que d'autres. Mais bon, ça, toujours avec humour. Hein. Donc il y a des choses qu'on peut dire avec humour qu'on ne dit pas, qu'on dirait pas sérieusement. Quoi.
2: Et donc, voilà, on reprend les sketchs qui nous font bien rire et on essaye de les remettre un peu à notre sauce. Notamment, on avait un sketch des Inconnus où on est allé filmer dans les bois, voilà. Ça, c'était quand même un grand moment d'aller filmer ce truc-là.
3: C'est septembre à l'aube. Dans le pays du Bourguignon, c'est l'ouverture de la chasse. Mais pas n'importe quelle chasse. Celle de la gélinotte cendrée, une véritable passion pour ces hommes que nous avons suivis pendant 24 heures.
2: C'était des chasseurs qui chassaient la gélinotte cendrée. Et donc, on était dans les bois, on faisait semblant de se cacher, mais on était un peu des gros navets de chasseurs. Et donc...
4: Ma grand-mère, elle vient d'avirer alcool. Elle vient du Bourguignon.
5: Ah bah ouais.
4: Enfin, de toute façon... La gélinotte, c'est pour signor. Le reste, c'est autre chose.
6: Il faut dire quelque part que la chasse, c'est une communion avec la nature.
2: On a essayé de refaire un peu la même chose, et voilà. Avec que des femmes, évidemment, toujours des femmes qui jouent des rôles d'hommes. C'est ce qui fait aussi souvent rire au cabaret, quoi.
5: Il y a d'ailleurs des hommes à qui ça ne plaît pas.
7: Parce que la chasse tient une place importante ici à Boursaigne et aux alentours.
8: Maintenant, les femmes qui font partie du cabaret, ils sont d'office assez libérés ou assez émancipés et leur homme n'est pas machiste.
7: Oui, c'est une façon de s'émanciper, d'avoir ses propres activités par rapport aux hommes, d'avoir l'occasion de sortir de sa routine pour faire quelque chose entre femmes, sans rendre compte, sans... Je parle pour les générations passées, hein. Ouais.
0: Quand on fait ça ensemble, c'est quand même une belle communion, même s'il y a des petits heurts et des disputes, ça ne manque jamais. Mais je veux dire, c'est quand même enrichissant à tout point de vue.
8: Quand je vois les femmes ici, tout ce qu'ils font, et ils travaillent en plus de gérer leur famille, leur maison, ouais, leurs enfants, leurs hommes, voilà.
0: Cette année, on a eu des jeunes qui se sont intégrés, des belles personnes qui nous ont donné énormément d'énergie et de positif, malgré leur travail, malgré qu'elles ont des enfants.
7: On a des contacts entre nous, que ce soit le haut du village, le bas du village. Tout le monde se mélange, alors que je remarque que dans les villages alentours, c'est quelque chose qui n'existe pas. Il y a cet esprit. L'esprit des femmes est bien loin d'être présent comme ici. C'est flagrant, flagrant.
0: Les gens ont été heureux de voir que dans notre petit village, un petit village comme Boursaigne, il y a 130 habitants, qu'il se passe quelque chose comme ça. D'ailleurs, on en parle dans toute la commune. Hein.

0: Et puis arrive septembre avec, à l'époque, la récolte des pommes de terre, des pommes, etc.
1: Quand ça c'était au mois de septembre, octobre, les nougats de Cayenne, ah ben, pas, il y a des noisettes. Et on ramassait ces nougats-là pour avoir des réserves d'olivières. Quand ça c'était le moment des champignons, ben ça c'était quand même.
2: Bon, vu que ici t'es dans la nature, tu vis vraiment les saisons, quoi. Quand c'est l'automne, tout devient brun, les feuilles tombent.
0: Mais moi, en tant que forestier, les saisons, c'est évidemment primordial. Quand on vit en extérieur à 80%, on vit les saisons pleinement. À partir du moment où, du 1er novembre, quand les feuilles tombent, la forêt prend un tout autre aspect et on peut enfin travailler. Quand la forêt est pleine de feuilles, pleine de chenilles, de toiles d'araignée, c'est quelquefois très pénible de circuler.
3: Mais la saison que j'aime le moins, c'est l'automne. Parce que l'automne laisse place à l'hiver, tandis que l'hiver laisse place au printemps.
4: Mais j'aime bien l'automne aussi. Je trouve que c'est une belle saison, l'automne, dans les bois. Peut-être parce qu'il y a les champignons.
2: C'est les cerfs qui brament. Moi, quand je vais dehors fumer une cigarette, ben, je suis dans mon jardin, je les entends, quoi. Il n'y a pas beaucoup d'endroits où tu peux aller dans ton jardin et entendre les cerfs qui brament. J'adore ça.
0: Quand on est arrivé ici, les populations de cerfs étaient vraiment minimes. On avait ce qu'on appelait le cerf de taillis, c'est des petits cerfs qui en général vivaient 4-5 ans au maximum, et donc qui ne développaient pas des grands bois. On est maintenant des populations de cervidés qui sont plus de 10 fois ce qu'il y avait à l'époque. À l'époque, moi j'invitais des amis ou la famille, et on allait écouter le brame. Et de temps en temps, on entendait un coup de gueule dans le lointain, mais à des kilomètres, et on était fiers, on avait entendu le brame, quoi. Maintenant, il y a tellement de cervidés, ça brame ici, juste derrière la maison, à 150 mètres de la maison, même pas. Il n'y a plus moyen de dormir avec les fenêtres ouvertes. S'il y a un peu de bon temps en septembre, octobre, ben, il y a des mobilettes partout dans les bois, il n'y a plus moyen de fermer l'œil, quoi. Donc, c'est même devenu banal pour nous. Ben, on n'écoute même plus bramer, c'est plus intéressant.

0: L'autre jour, je vais travailler, puis il y a 4-5 cerfs qui passent à 2 mètres de ma voiture. Alors, je me suis arrêté et j'étais là en complète... waouh, c'est magnifique Alors, j'ai arrêté la voiture, je les ai regardés passer, je les ai regardés aller dans le champ. Ça a fait ma journée, quoi. C'est des trucs que tu peux vivre ici. C'est top, c'est top.
1: Et puis arrive la dernière récolte de l'année qui était la chasse. Donc fin septembre, début octobre, la chasse commençait et c'était vraiment pour moi la dernière récolte. Quand on avait récolté tout dans les jardins, mais il restait une chose à récolter, c'était le gibier, quoi. Et donc ça c'était vraiment la dernière récolte et aussi, je veux dire, un peu la fête pour les gens du cru qui traquaient, qui chassaient encore à l'époque sur leur propre territoire, hein. Il y avait des petites sociétés de chasse. Bon, maintenant c'est plus possible financièrement de pratiquer la chasse, donc ça se perd aussi, si ce n'est que les gens traquent.
2: Des automnes, ou alors ça c'était la chasse. On ouvrait grand les portes de la grange et tout le gibier était pendu dans la grange. On allait voir le gibier qui avait été tué. Ça c'était l'automne.
3: Ce que j'aime le moins, c'est octobre, novembre, décembre, les deux, trois derniers mois de l'année. Il fait noir tout le temps, il fait moche.
0: J'aime pas du tout l'heure d'hiver, parce qu'il fait noir très vite. Voilà, c'est sombre, quoi. En hiver, bah, tu pars travailler, tu reviens, il fait déjà noir.
4: Oui, hein, au mois d'octobre, ça y est, c'était déjà ça. Hein. Au mois d'octobre, il y avait déjà de la neige, il gelait déjà fort, hein, jusque mars. Hein. Mais ça, c'était... Il y avait de la neige pendant... Là, sans qu'elle ne s'en aille, hein, pendant 3 semaines, 1 mois, des fois.
5: Et en rivière, il y avait 50 cm de nive.
6: Ah, ben en hiver, on allait au bois. Alors, il y avait, à cette époque-là, la fouave. C'est-à-dire qu'à la commune, il y avait un numéro comme à la loterie, quoi. On tirait un numéro, c'était sa part de bois. Mais on ne savait pas si c'était à plat ou si c'était comme ça. Alors, quand le père avait soigné son bétail, eh bien, on allait au bois. Même qu'il y avait sans neige, on faisait à cette époque-là du feu, donc ça fondait. On faisait aussi l'omelette, le lard, comme on fait encore actuellement avec le petit-fils.
7: Avant, il prenait comme une boîte de conserve, il mettait de l'huile. Maintenant, il met de l'huile sur le feu. Et papy, pour cuire du lard, il prend un bâton et puis il taille. Et puis il accroche le jambon et puis il fait cuire.
6: J'aime bien ça. La poêle, une baguette, et voilà, quoi. On casse les œufs et...
7: L'omelette, lui, il a 2 grandes casseroles qu'il a mis en grand bois. Il a vissé, puis on casse les œufs dedans, puis ils posent et ils font cuire. On les mange parfois dans une tartine ou sans la tartine.
2: Mes parents n'étaient pas très aisés, donc voilà. Mais ça, c'est rien, ça. C'est des bons souvenirs. La cuisinière au bois. On mettait nos pieds dedans quand on allait dans la neige. On rentrait, on mettait les pieds dans le coffre de la cuisinière pour se chauffer. Ouais.
5: On avait les deux pieds dans le feu, quoi, une cuisinière à crapaud, là, en triangle. Et on lisait un livre. Mon grand-père, quand il venait, il nous emmenait des livres de Tintin, du Bob et Bobette, tout des livres de Tintin, on lisait tout ça.
8: Et les chambres à coucher, ben, il n'y avait pas de chauffage, hein, il n'y avait pas de radiateur, rien du tout. Donc, on avait des briques réfractaires, on mettait ça dans le four, quand les briques étaient bien chaudes, on enveloppait ça dans du journal, un papier journal, et puis on allait coucher avec. Ou alors on avait des bouillottes aussi. On avait des bouillottes, de l'eau bien chaude, et puis pareil, quoi. Mais pas de chauffage, hein. Non, non. Ouais, parce que c'était des hivers quand même. Ça durait. Et gelait bien fort.
4: Ah non, une fois que l'hiver arrivait, ça, on disait, c'était l'hiver.
8: Et alors, à l'époque, il n'y avait pas des doubles vitrages. Donc, quand il gelait bien, le matin, c'était magnifique. Hein, il y avait des belles fleurs sur les carreaux, c'était beau. Alors, comme on ne voyait plus au travers, avec son haleine, on faisait chauffer la vitre et on avait un petit rond pour voir ce qui se passait à l'extérieur.
3: Oui, la saison était peut-être plus marquée. On avait plus d'hiver. Hein. Il faisait beaucoup plus froid. Je sais qu'on allait à la messe de minuit à Noël qui faisait des moins 20 et tout ça, mais maintenant, on n'a plus ça.
6: Bon, ben, l'hiver, il y avait les jeux de cartes aussi. Comme il faisait noir, à 7 heures, le père, il avait fini de soigner. Donc, on avait soupé et tout.
5: Je me rappelle qu'il y allait jouer aux côtes, par exemple, à Cocolle. Il y avait des vies, hein, des gens qui avaient déjà 65, 70 ans. Hein.
6: On descendait chez des vieilles personnes. Et on allait jouer aux cartes. Nous, c'était le début de la télévision. On regardait ça.
9: Quand on a commencé à voir la télévision, il y a eu une télévision communale hein, qui était donc dans la salle communale et qu'on mettait tous les soirs. Et il y avait des bancs, des chaises. Hein, et les gens pouvaient aller voir la télévision à la salle.
5: Je me rappellerai quand le père a acheté la télévision. C'était comme noir et blanche. Il avait mis une antenne au gurnis. Et alors, man, la TV ne va pas. Attends, on va le gurnis tourner l'antenne. Elle avait mis ça sur deux fils à linge. Et alors, on tournait. On avait Jack Bruxelles.
6: Et vers 9 heures, c'était la coupure de courant, 9 ou 10 heures. Ah oui, à cette époque-là, c'était que les poteaux en bois.
1: Et donc, on se trouvait régulièrement en panne de courant, des soirées entières. Et à ce moment-là, ben, on allait à la bougie, chez les voisins, et on allait jouer aux cartes jusqu'à toutes les heures. D'autres faisaient peut-être, en profitaient peut-être pour faire d'autres choses, mais le jeu de cartes était vraiment de mise.
4: On jouait aux cartes, on était toujours à 7-8, à 8, oui, on jouait souvent à 8. Et c'était toujours les 4 mêmes contre les 4 mêmes. C'était pire qu'une fête. Incroyable.
8: Et on riait beaucoup. Beaucoup, beaucoup d'humour à l'époque. Et puis les soirées en hiver, ben, on allait se souhaiter la bonne année. Ça durait un mois parce qu'on allait chez le voisin, puis on allait chez l'autre, et puis on les recevait. Ben, ça durait presque un mois. Hein.
10: Il n'y a plus de rapport avec les saisons de mon enfance parce que le printemps était le printemps, l'été était l'été, l'automne était l'automne et l'hiver était l'hiver. Moi, je me souviens que quand il neigeait, ben, on avait de la neige jusqu'à la moitié de la porte d'entrée, quoi. Et c'était vraiment la neige. Et c'était branle-bas de combat. Plus rien ne circulait parce qu'il y avait énormément de neige. Mais voilà, les hivers étaient comme ça.
0: Maintenant, les dernières années, il n'y en a presque plus. Mais avant, on avait plein de neige. C'était génial. J'adorais ça. Il y a un endroit ici, ça s'appelle les Trois Bosses. Et on allait avec la luge et c'était génial, quoi. Maintenant, c'est dommage, je trouve vraiment que le climat, il change. Ces dernières années, il y a beaucoup, beaucoup de vent. C'est fou, c'est un truc fou.
10: Non, mais c'est vrai que les saisons étaient plus marquées et puis les gens vivaient plus au rythme des saisons.
4: Oui, mais c'est véridique, ça, hein?
6: Oui, oui, oui. Oh, oui, oui, oui. Incroyable, mais vrai. Des fois, quand je raconte ça à ceux plus jeunes, ils me disent t'as bu d'un verre trop, là. Mais, oui, on n'a jamais eu le temps de s'ennuyer.
2: J'ai gardé de très bons souvenirs. Ouais. Et ça reste à vie, tout ça. Hein. Ça revient.
5: C'est ça, le fin de vie, c'est profiter, c'est avec les copains, discuter. Et tous ces gens-là, sauveux, il y a Dieu me disait qu'à durer 65 ans, on irait causer rien que main l'autre. Eh bien, me voilà tous ceux comme un pierre d'eux.
8: Ben non, c'est la vie. On avance et tout le monde est passé par là. Non, je ne regrette pas. C'est comme ça. On a eu des bons moments, on en a eu des moins bons. Voilà. Et maintenant, c'est pareil. Hein. Non, on ne va pas regretter. Des bons souvenirs, quoi. Voilà.
0: Je suis une flardenaise, voilà. Je ne suis plus flamande, je ne saurais jamais être vraiment ardennaise parce que je ne suis pas d'ici, mais je suis une flardenaise et très fière de l'être, quoi. Je resterai ici dans ma maison avec ma fille, voilà, oui.
4: Mais je me plais encore bien pour ça, hein, je ne voudrais jamais le quitter pour tout l'or du monde.
9: Je verrais ma fin de vie ici plutôt qu'à Bruxelles, mais quand?
10: Moi, j'aimerais vieillir chez moi. Et je me dis qu'il y a plein d'aides maintenant qui existent. Ben voilà, je prendrai mes repas au CPS. J'aurai l'infirmière qui viendra m'aider à faire ma toilette si c'est nécessaire. Et puis voilà.
3: Mais j'ai quand même 77 aussi, hein, ce que c'est. Ça commence à...
10: Je peux rester chez moi, entourée des miens.
3: Non, moi, j'aurais bien ma fin de vie tranquille chez moi. Si je pouvais tomber là, hop, terminer tranquille.
9: Puisque... toute la famille est enterrée ici. Hein, j'ai toujours dit, depuis que j'étais toute jeune, moi, je reste pas toute seule à Bruxelles. S'il m'arrive quelque chose, on doit aussi me reconduire. Et de toute façon, l'au-delà, ce sera à Boursaigne.
1: Mon futur, ma fin de vie, je ne la conçois pas ailleurs qu'ici. Je ne vais pas dire que j'ai ma place au cimetière, mais il y a déjà des instructions qui ont été données pour ce qu'on fera avec mes cendres.
11: J'ai pris note.
9: Je ne suis pas encore prête.
10: Finalement, ma famille est enterrée ici, donc j'avais des ancêtres qui étaient très voyageurs et moi, mes racines sont ici. Voilà, mes racines sont ici.

0: Et c'est comme ça que c'est parti.
1: Réchette unique, venez, venez, asseyez-vous et profitez. 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

0: Lettre à mes amis restés à la ville.
1: Ce qui sera bien, c'est qu'un jour, je ferai un sketch en wallon. Oh là là là là. Ouais, ça sera bien. Avec son accent flamand.
0: Un documentaire radiophonique de Quentin Jacques, produit par Deux Temps Trois Mouvements.
1: Il faut du temps, parce que le wallon, c'est pas facile.
2: Il suffit d'étudier, hein.
1: Et donc, il va falloir beaucoup d'entraînement pour arriver à ça.
2: Oui, tout à fait.
0: Avec le soutien du Fonds d'aide à la création radiophonique de la Fédération Wallonie-Bruxelles.
2: C'est une bonne idée, c'est une suggestion, oui.
1: Mais je trouve que ça pourrait être marrant, une flardonnaise qui fait un sketch en wallon, oui.
2: Une bonne idée, ça, oui. À voir pour la prochaine fois.
0: Merci aux Bourguignols pour leur témoignage, leur accueil, leur gentillesse et leur bienveillance.

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0: Bonjour et bienvenue, 15h TU, 17h ici à Paris, le journal sur RFI.
1: Gilles Moreau.
0: Dans l'actualité, le retour au pays du président camerounais Paul Biya après plus de 70 jours d'absence. Parti de Suisse, l'avion qui le ramène d'Europe est attendu à Yaoundé. Donald Trump brandit la menace d'une guerre économique sans précédent. Elle serait lancée contre l'Iran et ceux qui le soutiennent. La Corée du Nord, elle, procède à des tirs de missiles. Selon Séoul, une dizaine de missiles balistiques de courte portée. Le président américain, lui, ne tarit pas d'éloges sur son homologue Kim Jong-un et annonce qu'il le rencontrera bientôt. Dans ce journal aussi, de nombreuses victimes à Kiev, au moins 16 morts et 40 blessés. La Russie a de nouveau frappé la capitale ukrainienne à coups de missiles et de drones. Est en place pour le retour au Cameroun du président Paul Biya après plus de 70 jours passés à l'étranger. Aucune information officielle n'a été communiquée, mais depuis le début de la semaine, diverses sources ont pointé cette journée de jeudi comme celle du vol retour depuis Genève en Suisse. Les préparatifs se sont accélérés ces dernières heures. Avec nous en studio, Polycarpe Essomba, bonjour.
2: Bonjour Gilles.
0: Quelles sont vos dernières informations? Paul Biya est-il dans l'avion?
2: Eh bien, Gilles, Paul Biya, son épouse Chantal et leur suite sont dans les airs. Ils ont quitté Genève à bord d'un jet privé de marque Boeing immatriculé P4CLA. Parti de Suisse autour de 12 heures, leur atterrissage à Yaoundé est prévu pour cette fin d'après-midi. Selon nos informations, les militants du RDPC, le parti présidentiel, ont été mobilisés en grand nombre et préparent au chef de l'État un accueil particulièrement enthousiaste. Ce qu'il faut dire aussi, c'est qu'une certaine forme de mise en scène de ce retour présidentiel est orchestrée par les autorités à Yaoundé. Un seul fait pour l'illustrer, c'est la mobilisation exceptionnelle par la CRTV, le groupe de médias du service public, de 200 de ses agents pour la couverture en direct à la radio et à la télévision de ce retour, érigé du coup en véritable événement. L'atterrissage et le trajet de 22 km que va emprunter le cortège présidentiel de l'aéroport au palais présidentiel seront retransmis et commentés sur ces antennes. Enfin, et pour rappel, ce vol retour sur lequel ni la présidence de la République, ni le gouvernement n'ont communiqué officiellement, intervient après très exactement 74 jours d'absence du chef de l'État camerounais de son pays.
0: Polycarpe Essomba de la rédaction Afrique. Les opérations de recherche se poursuivent dans la mine de Zamboï, dans l'ouest de la République centrafricaine, tout près de la frontière avec le Cameroun. C'est là qu'une mine d'or artisanale s'est effondrée mardi. Le drame survenu après de fortes pluies a fait des dizaines de morts et des dizaines de disparus sur un site considéré comme très dangereux. Également dans l'actualité, des tirs de missiles nord-coréen. La Corée du Sud annonce que son voisin a tiré une dizaine de missiles balistiques de courte portée. Donald Trump, lui, ne tarit pas d'éloge sur son homologue Kim Jong-un et annonce qu'il le rencontrera bientôt, avant la fin de l'année. Il affirme dans le même temps que la Corée du Nord est dotée de précisément 57 armes nucléaires. Il ajoute que cela n'aurait jamais dû arriver. Une série d'explosions la nuit dernière à Kiev. La Russie a de nouveau frappé la capitale ukrainienne à coups de missiles et de drones. Au moins 16 personnes ont été tuées, une quarantaine d'autres blessées selon un dernier bilan. Les autorités ont réagi en réclamant des moyens supplémentaires, surtout de défense anti-aérienne. Emmanuel Chaz, vous êtes notre correspondante. Vous vous trouvez sur l'un des sites attaqués.
3: Je me trouve à Solomianski, un quartier résidentiel qui a été durement frappé la nuit dernière. En plus du coût humain que vous évoquez, il y a des dégâts matériels pour les civils qui viennent s'ajouter. Ils sont immenses. Devant moi, des bâtiments résidentiels très endommagés avec toutes les fenêtres qui ont été soufflées. Un hôpital pour enfants a également été touché. Une école, un jardin d'enfants, un parking à ciel ouvert où toutes les voitures sont complètement détruites, calcinées, retournées. Les résidents, eux, ils déblaient, ils tentent de réparer ce qui peut l'être. Ils déclarent leur perte également auprès des autorités. Les secours sont toujours sur place pour sécuriser les lieux. Ailleurs dans le pays, un poste frontière entre la région d'Odessa et la Moldavie a aussi été visé par des drones. Et dans la région de Tcherniv, c'est une infrastructure de gaz qui a été endommagée. Vous l'avez mentionné, les autorités dénoncent une nouvelle fois ces frappes et le manque de missiles intercepteurs Patriot.
0: Emmanuel Bouchaz à Kiev pour RFI. J'ajoute qu'en hommage aux victimes, le maire de Kiev a décrété une journée de deuil demain vendredi. Entre les États-Unis et l'Iran, le ton monte à nouveau. Politique vouée à l'échec, a déclaré le ministre iranien des Affaires étrangères en réponse aux dernières menaces de Donald Trump. Le président américain a évoqué sur son réseau Truth l'opération économique la plus écrasante jamais prise contre un pays, une guerre économique encore jamais vue. Le soi-disant D-Day économique vise à détourner l'attention de la propre crise que traversent les États-Unis, a répondu le ministre iranien Abbas Araghchi. L'armée américaine annonce l'arrivée au Moyen-Orient d'un nouveau porte-avions, l'USS George Washington, en remplacement de l'Abraham Lincoln. Le président libanais Joseph Aoun est en visite officielle à Rome aujourd'hui. Le programme comprenait des entretiens avec son homologue italien, la présidente du Conseil, et avec le pape Léon XIV. Avec ce dernier, il a notamment été question des négociations en cours avec Israël. Le Vatican a fait part de ses vives préoccupations quant à l'application de l'accord cadre entre Israël et le Liban. Il a été conclu fin juin sous médiation américaine.
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0: En France, des airs de rentrée politique. Le coup d'envoi est donné par les écologistes qui tiennent leur journée d'été à Grenoble. Leur chef Marine Tondelier prononce ce soir un discours. À l'approche de la présidentielle, elle devrait défendre l'union de la gauche, tout en maintenant à ce stade une candidature autonome. Mais Marine Tondelier est critiquée dans ses rangs et c'est une rentrée qui s'annonce plutôt mouvementée chez les Verts. À Grenoble, pour RFI, Marie Lecoq.
4: Les écologistes auraient pu être plus unis que jamais, mais ils se retrouvent encore plus divisés et perdus. Marine Tondelier ne fait pas l'unanimité dans son camp, vivement critiquée sur sa stratégie et ses choix d'alliance. La chef de file s'était dit prête à rediscuter avec toute la gauche, et ce malgré l'échec de la primaire unitaire. Une idée qui là non plus ne fait pas consensus parmi les cadres du parti. Yannick Jadot, proche du potentiel candidat Raphaël Glucksmann, s'était d'ailleurs affiché à ses côtés lors du meeting du patron de Place Publique en juin dernier. Pour le sénateur écologiste, l'idée d'une union de toute la gauche est illusoire. Il menace même de quitter illico le parti en cas de ralliement à Jean-Luc Mélenchon. C'est la résignation à la victoire du pire, a-t-il déclaré à Libération. Au contraire, certains comme Sandrine Rousseau tentaient de se rapprocher de LFI, la députée écologiste qualifiant d'absurde une gauche non mélenchoniste, de gauche devenue aujourd'hui irréconciliable. Un choix devra pourtant se faire au plus tard début novembre, selon la direction des écologistes. Il sera déterminant pour la stratégie à venir, mais aussi et surtout pour l'avenir même du parti. La direction l'affirme, trancher ne nous fera pas exploser.
0: Marie Lecoq aux journées d'été des écologistes qui donc ont commencé ce jeudi à Grenoble. Oulan-Bator, la capitale de la Mongolie, accueille actuellement une conférence mondiale contre la désertification sous l'égide de l'ONU. En marge des travaux, une manifestation ce jour en présence d'une cinquantaine de personnes. Les représentants des peuples autochtones ont protesté contre le blocage des négociations par les États-Unis. Les envoyés de l'administration Trump refusent de négocier plusieurs points à l'agenda, dont la participation des communautés locales et de ces peuples autochtones. Ce journal nous emmène maintenant en Syrie, dans la citadelle de Damas. C'est l'un des plus impressionnants vestiges de la capitale syrienne. Il a été bâti il y a un millénaire lors des croisades. Inscrit au patrimoine mondial de l'UNESCO, le site accueille à nouveau du public et surtout 23 pièces majeures de l'histoire de la Syrie. Elles étaient entreposées depuis 15 ans à l'Institut du Monde Arabe à Paris, avant donc de faire leur retour ces dernières semaines dans la citadelle. Reportage de notre correspondant en Syrie, Mohamed Erami.
5: Des centaines de damascènes patientent sous les arches de pierre de la citadelle. Cette forteresse, joyau de l'architecture remontant à l'époque des croisades, a été longtemps fermée au public. Maintenant, la citadelle revit. À l'intérieur, la foule se presse, ravie de retrouver les trésors antiques qu'elle abrite.
6: C'est incroyable de pouvoir entrer ici. C'est notre histoire qu'on retrouve. Avant la chute du régime, on ne pouvait voir la citadelle que de l'extérieur. On a l'impression de redécouvrir notre patrimoine.
5: Ces pièces uniques, mises à jour dans les cités de Mari et de Palmyre, ont donc retrouvé leur place à Damas après un long séjour en France. Un retour qui suscite l'engouement du public, mais aussi celui des professionnels. Brahim Kantar, directeur de la conservation de la citadelle de Damas.
7: C'est un événement majeur. Ces objets ont été éloignés pendant près de 14 ans. Mais avec la normalisation des relations, nous avons enfin pu les récupérer et les abriter ici, dans ce lieu historique.
8: Cette exposition à vocation culturelle est aussi un baume pour la mémoire d'un pays meurtri, une façon parmi d'autres de panser les plaies de la guerre en rendant aux Syriens leur héritage. Mohamed Erami, Damas, RFI.
0: Ainsi s'achève le journal. Il est pratiquement 17h10 ici à Paris, 2h de moins en temps universel. L'information sur RFI revient à 18h avec le journal en français facile, présenté tout à l'heure par Charlotte Derouin. Très bonne journée à notre écoute.
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10: Bonsoir, c'est un temps nuageux qui est annoncé pour demain avec quelques pluies qui pourraient toucher l'ensemble du département en matinée avant de laisser place à des éclaircies dans l'après-midi. Côté température, il est attendu 20 degrés à Langogne, 22 à Marvejols-et-Lacanourgue et 23 à Mende. Samedi et dimanche, il devrait faire beau avec des températures agréables avant la possibilité d'un retour des orages ce lundi. Enfin demain, nous fêterons les Christophe.
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0: Bonjour à toutes et à tous et bienvenue sur la Minute de la DIL, l'agence départementale d'information sur le logement de la Lozère, où chaque semaine, un conseiller ou un juriste de la DIL répond à vos questions sur le logement. Et aujourd'hui, on fait le point sur une info qui concerne beaucoup de locataires et de propriétaires, les nouveaux plafonds des honoraires de mise en location en vigueur depuis le 1er janvier 2026. Qu'est-ce qui change? Qui paye quoi? On vous explique tout et simplement. Et donc, pour y répondre, je suis avec la juriste Ambre. Bonjour Ambre.
1: Bonjour.
0: Et bien donc, ma première question, elle est toute simple. Qui paye ces honoraires?
1: Alors, les honoraires, il faut savoir qu'elles sont mises en place que dans le cadre d'une location via une agence immobilière. Entre particulier à particulier, ces honoraires n'existent pas. Donc, ces honoraires, c'est les frais d'entremise, c'est-à-dire le fait de mettre en relation un locataire et un propriétaire, reste entièrement à la charge du bailleur. Là-dessus, rien ne change. En revanche, certains frais peuvent être partagés entre le propriétaire et le locataire. Il s'agit de la visite du logement, la constitution du dossier de location, la rédaction du bail et l'état des lieux d'entrée. Attention, la part payée par le locataire ne peut pas dépasser celle du propriétaire. Et elle est plafonnée par mètre carré de surface habitable.
0: Et donc, quels sont les montants des honoraires? Est-ce qu'ils sont même partout en France?
1: Alors non, les honoraires concernant les frais de visite du logement, de constitution du dossier de location et de la rédaction du contrat de location varient selon la zone géographique. On en distingue trois. En zone très tendue, le plafond passe de 12 euros à 12,10 euros par mètre carré. En zone tendue, il évolue de 10 euros à 10,09 euros. Par mètre carré. Et en zone non tendue, donc notamment la Lozère, on passe de 8 euros à 8,07 euros par mètre carré.
0: Je me doutais qu'on allait être en zone non tendue ici en Lozère. Et autre question, est-ce que c'est pareil pour l'état des lieux d'entrée?
1: Bonne nouvelle ici, c'est plus simple. Le plafond est le même partout en France. Jusqu'au 31 décembre 2025, on était à 3 euros par mètre carré. Depuis le 1er janvier 2026, on est passé à 3,03 euros par mètre carré de surface habitable. Là encore, il s'agit d'un plafond légal que les professionnels ne peuvent pas dépasser.
0: Merci Ambre. Et on rappelle, si vous voulez poser une question ou même qu'on y réponde dans cette chronique, vous pouvez vous rapprocher de l'ADIL 48 par mail à contact@adil48.org, par téléphone au 04 66 49 36 65 ou même directement lors de leur permanence sur l'ensemble du département. Merci Ambre.
1: Merci à vous.

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0: 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Il est 18h, à Paris 16h en temps universel.
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0: Bonsoir à tous, ravi de vous retrouver pour ce journal en français facile. À la une, la COP17 sur la désertification où des représentants des peuples autochtones ont manifesté aujourd'hui pour dénoncer le blocage des négociations par les États-Unis. Les autorités espagnoles ouvrent des centres d'hébergement pour 1800 migrants à Ceuta, l'enclave espagnole située dans le nord du Maroc et où des milliers de migrants sont arrivés le mois dernier. L'Australie lance une campagne de vaccination inédite pour préserver ses manchots pygmées. L'espèce est menacée par la grippe aviaire. La manifestation a eu lieu cet après-midi en marge de la COP17 sur la désertification à Oulan-Bator en Mongolie. Les représentants des peuples autochtones dénoncent le blocage des négociations dès le premier jour par les États-Unis. Les envoyés de l'administration de Donald Trump refusent de négocier plusieurs points qui sont pourtant inscrits à l'agenda de ce rendez-vous et notamment une meilleure représentation des peuples autochtones, Étienne Cholez.
2: Les femmes en première ligne de cette manifestation rythmée par des chants. Sur les pancartes, un même message en espagnol, en anglais, en français, reconnaître et respecter les droits des peuples autochtones.
3: Nous souhaitons que l'agenda tienne compte des populations autochtones.
2: Indou Marou Ibrahim de l'association des femmes peules autochtones du Tchad mène la manifestation contre les États-Unis.
4: J'ai ressenti les chaos qu'ils veulent semer déjà. Les gens chez nous qui meurent tous les jours à cause de la soif ou à cause de l'avancée du désert, ce n'est pas acceptable de détruire les rêves ou la seule lumière que les gens pourront voir au bout du tunnel.
2: En tout, les États-Unis s'opposent à 3 points de négociation. En plus des peuples autochtones, la délégation américaine refuse de négocier les questions de genre et les synergies avec les autres COP auxquelles les États-Unis ne participent pas. La conséquence, c'est que la cause des peuples autochtones, défendue par Jennifer Corpuz, activiste aux Philippines, est remise à plus tard.
5: Nous prenons soin des terres depuis des siècles. Nous ne sommes pas un problème, nous sommes une solution.
2: Ces manifestants disent avoir pu échanger en privé avec la délégation américaine. Mais ce fut un vrai dialogue de sourds. Étienne Cholez, Oulan-Bator, RFI.
0: Et la COP17, on y revient dans 2 heures sur RFI, dans le journal de 18h, temps universel. Une journée de deuil demain à Kiev en hommage aux victimes des bombardements russes la nuit dernière dans la capitale ukrainienne et sa région. Au moins 16 personnes sont mortes. C'était une attaque massive que les Russes préparaient depuis longtemps, selon le président ukrainien Volodymyr Zelensky. La Corée du Nord a tiré une dizaine de missiles balistiques ce jeudi. Ces nouveaux tirs interviennent alors que la Corée du Sud et les États-Unis ont entamé en début de semaine des exercices militaires conjoints. Des manœuvres qui ne plaisent pas à la Corée du Nord, qui est toujours techniquement en guerre avec la Corée du Sud. Donald Trump a affirmé peu avant ses tirs qu'il rencontrerait le dirigeant nord-coréen Kim Jong-un cette année et il a souligné qu'il était très important de s'entendre avec lui car il détient des armes nucléaires très puissantes. À Ceuta, la situation humanitaire reste préoccupante pour les migrants qui sont restés dans cette enclave espagnole située dans le nord du Maroc. Il y a près de 3 semaines, plus de 70 000 migrants ont afflué sur place. Si la plupart d'entre eux sont retournés au Maroc, au moins 7 000 migrants seraient restés. Le gouvernement espagnol a annoncé ce jeudi la création de centres d'hébergement. 1800 personnes vont pouvoir y être accueillies. Les précisions de Muriel Paradon.
3: Tôt ce matin, des centaines de migrants ont quitté la plage de Trampoline à Ceuta, où ils avaient établi leur campement. Ceux originaires d'Afrique subsaharienne ont été transférés vers un complexe militaire, tandis que les Marocains ont été dirigés pour l'instant vers un parking surveillé par la police, selon les informations du journal El País. Le gouvernement espagnol a aussi annoncé son intention de faire partir quelques 500 filles mineures vers le continent, particulièrement fragiles. Certaines d'entre elles avaient été accueillies temporairement dans un centre sportif. La situation est devenue intenable à Ceuta, avec ces milliers de migrants vivant toujours dans la rue, sans nourriture suffisante et avec un manque d'hygiène. Leur présence a également créé des tensions avec la population locale. Le dirigeant de l'enclave, tout comme les ONG, avait appelé le gouvernement espagnol à agir, notamment en créant des centres d'hébergement. Madrid a dénoncé de son côté l'attitude de responsable du PP, le parti de droite en Espagne, qui a refusé d'accueillir dans les régions qu'il gouverne ces migrants et dont la seule solution a été de proposer leur expulsion pure et simple.
0: Précision signée Muriel Paradon. L'Australie est outrée, indigné par la décision d'Israël de ne pas poursuivre l'enquête sur la mort d'employés de l'ONG World Central Kitchen à Gaza. 7 employés de cette organisation avaient été tués en avril 2024 lorsque leur convoi humanitaire a été touché par une frappe aérienne israélienne. Une Australienne, Zomi Francon, figure parmi les victimes. Le Premier ministre israélien Benjamin Netanyahou avait déjà précédemment admis que l'armée israélienne avait tué ses bénévoles par inadvertance, c'est-à-dire sans l'avoir fait exprès. Mais aucune enquête criminelle ne sera donc ouverte concernant leur mort. En Australie, des milliers de manchots pygmées vont être vaccinés en urgence contre la grippe aviaire. L'opération a été lancée cette semaine sur l'île Philippe, au large de la côte est du pays et sur la plage de Saint-Kilda, près de Melbourne, où se trouvent les deux plus grandes colonies avec près de 40 000 individus. Le virus mortel, la grippe aviaire, est arrivé pour la première fois sur le sol australien en juin dernier. Et quelques semaines plus tard, un premier cas a été recensé sur un manchot mort. Bonsoir Thaïs Moreau.
6: Bonsoir.
0: C'est donc un programme de vaccination inédit qui s'annonce.
6: Au total, 5000 manchots pygmées sont concernés. Jamais on n'a vacciné autant d'animaux sauvages. Une opération presque impossible, surtout parce que 2 doses sont nécessaires pour protéger chaque individu, chaque manchot. Si le gouvernement australien se lance quand même dans cette campagne, c'est pour éviter le pire, à savoir la disparition de l'espèce, c'est-à-dire du manchot pygmée dans le pays. Le temps presse pour vacciner rapidement les manchots et limiter la propagation, c'est-à-dire le développement de la grippe aviaire. Les 2 doses seront donc espacées, éloignées, seulement d'une à 2 semaines d'intervalle contre 3 à 4 semaines habituellement. Des micropuces, des puces électroniques permettront aussi de suivre les manchots qui ont déjà reçu une injection. Selon James Todd, le directeur de la biodiversité pour l'État de Victoria, les équipes de vaccination vont directement aller chercher ces petits manchots bleus dans leur terrier, dans l'abri que l'animal a creusé, et essayer de les regrouper sur la plage. La campagne de vaccination devrait durer 1 mois. La ministre de l'Agriculture australienne dit s'attendre à de nouvelles mortalités massives d'oiseaux sauvages dans le pays.
0: Merci Thaïs pour toutes ces précisions. En Chine, le fondateur d'Evergrande a été condamné à de la prison à perpétuité. Un verdict lourd pour l'ancien promoteur immobilier. Le tribunal l'estime coupable d'une falsification continue des états financiers du groupe. Cette affaire est le symbole de la bulle immobilière qui a porté l'économie chinoise avant d'éclater. Le groupe était autrefois le principal promoteur immobilier en Chine, mais un durcissement des conditions d'accès au crédit a poussé l'entreprise au défaut de paiement en 2021. Elle a fait faillite, elle a fermé et la crise du secteur immobilier continue de plomber l'économie chinoise encore aujourd'hui. En Indonésie, 95 000 hectares de forêt ont déjà été détruits par les flammes pour le seul mois de juillet et les incendies vont se poursuivre. En août, la situation est donc très préoccupante sur place.
7: Bonsoir, c'est un temps nuageux qui est annoncé pour demain avec quelques pluies qui pourraient toucher l'ensemble du département en matinée avant de laisser place à des éclaircies dans l'après-midi. Côté température, il est attendu 20 degrés à Langogne, 22 à Marvejols et Lacanourgue et 23 à Mende. Samedi et dimanche, il devrait faire beau avec des températures agréables avant la possibilité d'un retour des orages ce lundi. Enfin demain, nous fêterons les Christophe.

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1: Bonjour à toutes et à tous et bienvenue sur les visites radiophoniques sur 48FM. Je suis avec Caroline du CAUE. Bonjour Caroline.
2: Bonjour.
1: Et puis avec Nelly du Pays d'Art et d'Histoire. Salut Nelly.
3: Salut.
1: Alors les filles, vous m'emmenez où aujourd'hui pour cette visite radiophonique ?
3: Eh ben pour cette 64e visite radiophonique, on t'amène aux sources du Pays d'Art et d'Histoire.
1: Allez, c'est parti.
3: Même si le site est quand même en ruine, il est extrêmement bien conservé. Parce qu'on a tous les éléments qu'on va retrouver systématiquement dans les châteaux à cette époque-là.
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5: La chapelle, le logis et chaque bâtiment est positionné, non pas forcément sur une volonté de composition architecturale, mais vraiment en fonction de la place qu'on avait.
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1: On vient d'arriver, on a fait un peu de route, une petite demi-heure de route sous le soleil lozérien. Caro, on se trouve où là ?
5: Eh bien là, on est sur la ligne de partage des eaux entre le Lot, qui va se couler vers l'océan Atlantique, et l'Altier, qui lui va rejoindre la Méditerranée. L'Altier, il est juste là, en face de nous, à l'inflexion des cols de Santel et des Tribes. Le Lot, il est un petit peu plus haut, vers le Blémard, non loin du hameau des Alpiers.
1: De souvenirs, vous y étiez allé ici déjà pour un enregistrement lors d'une journée de tempête terriblement pluvieuse.
5: Ouais, je pense que Ludo et ses pieds s'en rappellent encore, oui. Et donc on est ici au début de la vallée de l'Altier, entre le mont Lozère, en face de nous, les premiers contreforts de la Margerie, de le Goulet, hein, qu'on devine un petit peu derrière. Et on est ici sur le rebord de la Champ Gréseuse du Blémard. La Champ signifie en occitan, ça veut dire plateau ou cosse. Et dans ce secteur amont, on a un petit fond de vallon ici qui s'inscrit lui dans le schiste et il offre un profil un peu de cuvette assez ouverte et qui met en valeur des pâturages bocagers, donc c'est-à-dire ces prairies entourées d'arbres, et on devine au fond de cette cuvette le village de Cubières.
3: Voilà, parce qu'aujourd'hui on va visiter le village de Cubières qui fait partie, enfin la commune de Cubières dans son intégralité, hein, fait partie du Pays d'Art et d'Histoire depuis plusieurs années maintenant. Et pour rebondir sur ce que disait Caro, Caro parlait de ce profil de cuvette, et bien c'est une des toponymies qui est avancée pour expliquer donc l'origine du nom Cubières, une des plus probables d'ailleurs, puisque Cubières pourrait en effet tirer son nom du mot cuve, creux. On sait que plusieurs localités en France portent ce nom, notamment dans les Alpes de Haute-Provence, en Ariège, dans l'Aude, dans le Gard et dans les Yvelines même. Et donc il faut comprendre dans le sens de lieu dit caractérisé par un creux semblable à une cuve. Et donc là, on est positionné en fait, Caro l'a pas dit, mais on est donc en surplomb avec une vue assez panoramique sur le village de Cubières, et on voit bien donc ce profil de cuvette qu'elle nous décrivait.
5: Et du coup, la commune, elle est dans cette cuvette. Par contre, il a une altitude très variée. En fait, on part de 1633 mètres à la station de ski que l'on voit juste en face de nous, à 756 mètres environ. C'est quand même une grande commune, hein, qui compte plus de 48 km² avec près de 17 hameaux, excusez-moi. Et donc, elle est un petit peu en forme de dent, cette commune, dont les racines remontent jusqu'au Finiels et de l'autre côté, le long du ravin du Grand Jasse. Et puis, ces deux branches, elles entourent la plus petite commune de Cubierrette, qu'on visitera peut-être lors d'une prochaine visite. Et elle va au nord toucher carrément le Goulet vers le hameau des Alpiers.
1: Alors, près de 48 km², 17 hameaux. Nelly, ça fait combien d'habitants pour cette commune ?
3: Ça fait seulement 203 habitants en 2024. Donc, il faut... Et avec ça, en plus, 70 habitants à l'année environ sur le village même de Cubières. Donc voilà, pour donner un ordre d'idée, on a une densité moyenne de 3,9 habitants au kilomètre carré sur la commune de Cubières. Pour faire la moyenne, en Lozère, on est à peu près 15 habitants au kilomètre carré. Donc voilà, il fait bon vivre à Cubières, on n'est pas embêté par des voisins intempestifs. Mais voilà, une commune vaste avec un habitat dispersé. Donc aujourd'hui, on va parler principalement de Cubières. On va aller visiter le village même de Cubières. Et évidemment, à travers lui, on va évoquer un petit peu l'histoire de la commune, du territoire communal de manière plus générale. Mais on va se focaliser essentiellement sur le village même de Cubières.
5: Du coup, petite question pour toi, Thomas, à ton avis, quelle est la commune la moins densément peuplée de Lozère avec 1,29 habitants au kilomètre carré ?
1: C'est compliqué, il y a beaucoup de communes en Lozère un peu de ce type-là, je sais pas, je réfléchis, je dirais dans les Cévennes, en vallée française ou quelque chose comme ça, non ?
5: Et alors, c'est complètement l'opposé, c'est la commune de Marchastel, sur l'Aubrac. Du coup, pour comparaison, on est quand même beaucoup plus densément peuplé que le Groenland, avec 0,03 habitants au kilomètre carré. Groenland qui est devant la Mongolie, qui elle est à 2 habitants au kilomètre carré. Donc, Marchastel est moins peuplé que la Mongolie.
1: Bon, quand on écoute les visites radiophoniques, on parle parfois, et puis surtout de l'exode rural. Est-ce qu'il y a toujours eu aussi peu d'habitants ou quand même il y a un moment où il y avait plus de monde ici à Cubières ?
3: Non, évidemment, oui. La commune a connu évidemment un pic de population, a eu beaucoup plus d'habitants, notamment au XVIIIe siècle, et puis après au XIXe, et a connu son pic de population en 1806 avec, attention, 1297 habitants. Et comme tu le disais, au début du 19e, donc, les habitants sont des paysans mineurs. Et puis, à la fin du 19e, s'amorcer donc, l'exode rural que toutes les communes de Lozère vont connaître ici. Alors, peut-être pour reprendre, donc, au début du 19e siècle, les habitants sont majoritairement des paysans mineurs. Ils cumulent les deux activités sur la commune de Cubières. Ils travaillent généralement aux mines du Mazel et s'y rendent par la route de Nérac et une galerie directe qui les conduit à la mine. Le déclin du village, donc comme je le disais, va s'amorcer à la fin du 19e siècle avec ce fameux attrait des villes pour trouver de meilleures conditions de vie à ce moment-là.
5: Et si tu veux, Thomas, on va se diriger directement au cœur du village. Donc on va descendre notre promontoire.
1: On descend dans la cuve. Allez, c'est parti. On vient de se garer au cœur du village. On est à deux pas de l'église. Nelly, qu'est-ce qu'on peut dire un peu sur l'histoire de Cubières ?
3: Alors, on sait que la commune est occupée dès l'époque gallo-romaine et même avant. Plusieurs sites en témoignent, notamment le site majeur minier situé au Coup des Nasses, sur la face nord du mont Lozère, près de Nérac, où sont exploitées des mines de plomb argentifère au cours des périodes gauloises, gallo-romaines, médiévales et contemporaines. La mine faisant alors partie de la concession du Blémar, ouverte en 1903 et qui fermera en 1953. Donc une occupation ancienne du territoire.
5: Le village il s'est d'ailleurs développé par une grande voie de communication, la voie romaine qui reliait Mende à Villefort et qui desservait comme ça plusieurs sites miniers dont parlait Nelly tout à l'heure. Plus tard, le village va se développer parce qu'il se trouve au carrefour de voies communication et s'enrichit avec le droit perçu sur cette axe commerciale. C'est un carrefour assez important pour les marchandises, notamment à dos de mulet. On le verra dans les maisons du village. On va retrouver plusieurs traces de ces maisons de muletiers. Également des maisons de forgerons, de maréchal ferrant, d'auberges. Voilà tout ce qu'on va retrouver dans un bourg un peu conséquent à cette époque-là.
1: Et donc, elle s'appelait comment cette voie romaine, Nelly ?
3: C'est la fameuse Via Sotairana. Excusez-moi pour la prononciation, je ne suis pas sûre de moi. Mais on l'a déjà évoqué plusieurs fois dans nos émissions, dans ce secteur-là, puisque c'est une voie très importante de l'époque gallo-romaine et utilisée donc, au Moyen-Âge. Ce qu'on peut dire après donc, cette fameuse période gallo-romaine, c'est qu'au Moyen-Âge, Cubières fait partie de la fameuse baronnie du Tournel, que nos auditeurs connaissent bien aussi. Le château du Tournel, on est passé devant pour venir. Il est situé vraiment à quelques lieues en fait, hein, de Cubières. Mais cette fameuse baronnie du Tournel donc, est une des plus puissantes en Gévaudan au Moyen-Âge. Elle a un territoire immense. Et on sait que Cubières en fait partie, puisque dans l'hommage qu'Odilon Guérin, seigneur du Tournel, rend à l'évêque de Mende en 1219, sont mentionnées les forteresses secondaire de la baronnie, du fameux mandement du Tournel, et Cubières en fait partie. Et donc ça, c'est une source assez intéressante, puisque ça nous indique que Cubières était fortifié au XIIIe siècle.
1: Un village fortifié.
5: Ben oui, et on en voit encore les traces aujourd'hui. Alors, pas forcément quand on s'y promène à pied, mais avec une vue aérienne, on voit très bien cette forme à peu près circulaire. Les maisons du centre du village, elles sont très serrées, avec des petites rues. Elles sont regroupées de manière assez circulaire, sans véritable place historique, ça on peut le dire, mais on n'a pas forcément d'espace public central dans Cubières, ce qui est assez rare pour un village. Cette forme laisse penser voilà, que le village médiéval pouvait être entouré par des constructions qui étaient regroupées autour d'un bâtiment principal, de l'église et quelques maisons. Mais on n'a pas vraiment de traces à proprement parler de vrais remparts comme on l'imagine à des grands murs. Il faut l'imaginer plutôt que le rempart était plutôt les bâtiments en eux-mêmes hein, qui venaient protéger le cœur du village. Et puis le village est aussi installé sur une forteresse, j'ai envie de dire naturelle. On est sur un petit éperon rocheux, une petite butte qui est entre le ruisseau de l'Altier sur notre gauche et Durieutor sur notre droite. Et donc le village est coupé de ces extensions plus récentes, notamment des espaces agricoles qu'on a traversés, des extensions plutôt des années 2000 sur l'autre rive.
1: On va se rendre dans le cœur du village au niveau de l'église. On vient de faire vraiment une toute petite marche, on était garé déjà juste à côté. Et là, on se trouve devant cette belle petite église, Caro.
5: Oui, on est devant l'église à l'emplacement du cimetière, puisqu'en fait, le cimetière a entouré initialement le bâtiment. Et l'entrée se faisait par le côté sud, on le verra tout à l'heure, c'est encore visible de l'extérieur. Et à l'origine, elle était d'une dimension un peu plus réduite, seulement le chœur, le transept et la chapelle de la Vierge qu'on verra en rentrant. Et elle sera agrandie au fil du temps, en fonction des besoins.
3: Alors, on peut peut-être signaler au passage un fait un peu remarquable, ou en tout cas intéressant, c'est que la commune de Cubières possède pas moins de 3 églises. Ça, c'est assez rare. On a souvent dans les églises assez étendues 2 églises. Ici, on en a 3. Donc on a celle de Cubières, celle de Pomarez et celle de Villebasse. Donc Pomarez et Villebasse sont 2 églises du 19e siècle. Celle de Villebasse est fermée pour l'instant puisqu'elle est en état de péril. Alors, ce qu'on peut dire sur l'église de Cubières, c'est qu'elle est placée sous le vocable de Saint-Étienne et de Saint-Privat. Saint-Étienne est un prédicateur juif du 1er siècle qui est considéré comme le premier diacre, et le premier martyr de la chrétienté. Simplement, pourquoi je dis ça? Pour expliquer que ça donne une indication sur l'ancienneté de la fondation de l'église. L'église de Cubières est mentionnée pour la première fois autour de l'an 1000. Et donc, ça montre ça plus son vocable qu'elle est de fondation très ancienne. Alors, les archives sont peu nombreuses sur cette église. Elles nous apprennent qu'elle est bâtie avec soin et qu'elle sert de refuge à la population en période de troubles. Mais là, j'ai envie de dire, rien de très original, évidemment. On sait qu'elle est endommagée durant les guerres de religion. Puis, un acte de 1626 indique qu'elle était abîmée encore au XVIIe siècle. Ouais. Donc voilà, manque de moyens sûrement, qui donc entraîne un manque d'entretien dans l'église. Et on sait qu'à certaines périodes, donc les habitants vont se tourner vers les églises voisines, notamment celle de Cubierette, qui est vraiment située toute proche. Et comme l'a dit rapidement Caro tout à l'heure, donc l'église est modifiée au fil des siècles. La nef semble d'abord construite, puis en 1771, on ajoute la chapelle Saint-Joseph qu'on verra donc en rentrant dans l'édifice. Le massif occidental devant lequel on se trouve, lui, est beaucoup plus tardif, puisqu'il est construit en 1879. Le clocher, typique de l'architecture du 19e siècle, est reconstruit. Le portail occidental est percé et une tribune est aménagée à l'intérieur.
1: Bon, Nelly, tu viens un peu nous parler d'architecture. C'est ton domaine de prédilection. Caro, tu nous parles un peu de cette façade?
5: Oui, comme le dit Nelly, nous sommes ici face à une architecture assez représentative du 19e siècle, ce qui est assez rare dans les églises que l'on peut croiser sur le département. Alors pour la décrire à nos auditeurs, donc on trouve une petite série d'arcades décoratives en plein cintre, donc ces petits demi-ronds que l'on trouve un petit peu partout sur la façade. On va la retrouver sur le portail, au-dessus de la porte d'entrée, sur les fenêtres géminées au premier niveau, si j'ai envie de dire, et sur le, là où il y a la cloche. Et sur ce détail-là, on a une, ce qu'on appelle une polychromie, une alternance du coup entre l'ocre clair, du calcaire et une pierre volcanique dont on ne connaît pas vraiment l'origine, du basalte hein, certainement, qu'on retrouve aussi sur les pilastres de la porte d'entrée avec ces petites colonnes en forme de feuilles. On peut voir aussi un joli jeu de corniches horizontales, donc c'est ces grandes lignes horizontales que l'on voit au-dessus des pilastres, au-dessus du portail, qui sont vraiment là décoratives. Et contrairement à la nef qui est couverte en schiste, le clocher, lui, est en pierre maçonnée calcaire, ce qui est assez rare aussi dans notre département.
1: Ouais, c'est vrai que cette église-là, de mémoire, en Lozère, j'en vois pas beaucoup des églises qui ressemblent à ça, notamment sur la façade.
3: Non, effectivement, on a une très belle façade avec cette polychromie, comme disait Caro, et ce clocher qui est couvert de pierre calcaire et non pas de lauze. C'est assez atypique et ça mérite vraiment le détour. Et pour terminer sur le clocher, donc le clocher a vécu un épisode assez dramatique en 2005, puisque suite à un violent orage et un coup de foudre, le clocher implose brutalement. Donc face à l'ampleur des dégâts et à l'attachement des habitants à leur église, la municipalité prend une décision forte et assez atypique pour le coup aussi. Elle rouvre exceptionnellement la carrière de pierre du Nérac afin d'utiliser la pierre d'origine pour la restauration. Donc c'est un choix extrêmement judicieux qu'il faut vraiment souligner parce que ça respecte donc l'identité de l'édifice et ça montre le profond attachement de la commune à son patrimoine. Voilà. Donc le clocher avait d'ailleurs subi les assauts du temps bien avant, puisque déjà en 1875, après de fortes inondations, il s'était effondré. Donc voilà, il faut imaginer à l'origine l'église dotée d'un clocher peigne, ces fameux clochers murs qu'on voit dans toutes nos églises, des clochers à peu de frais, dans la clocher mur dans lequel prenaient place deux cloches, l'une fondue en 1758 et l'autre bénie en 1767.
1: Aujourd'hui, il n'y a pas d'orage, on a un ciel bleu, il n'y a pas d'inondation, donc normalement on pourrait rentrer sans souci.
3: Ouais.
1: On y va ?
5: On y va.
3: Allez.
1: On vient de rentrer, on est un peu plus au frais maintenant ici. Caro, tu nous décris un peu l'intérieur de cette église.
5: Oui, ben alors on est sur un plan assez classique, symétrique. On a une nef unique et de part et d'autre, deux chapelles latérales dans le bras du transept. Donc l'une dédiée à la Vierge sur la droite, c'était l'emplacement notamment de l'ancien accès, et celle dédiée à Saint-Joseph sur la partie gauche.
1: On vient de parler un peu de la structure de cette église, mais Nelly, est-ce qu'il y a quelques objets remarquables aussi qui constituent cette église ?
3: Oui, alors déjà, pour compléter ce que disait Caro, donc c'est une église entièrement peinte, avec des badigeons de couleurs, dans des tons assez chaleureux. Et puis en termes de mobilier, donc on a un ensemble assez homogène, plutôt du 19e siècle, mais il faut noter donc d'abord les vitraux qui sont du 19e siècle et qui représentent donc à gauche les armes de l'évêque de Mende en fonction à cette période-là, tandis que celui de droite arbore les armes de la famille de Cubières. Au premier de gueule à l'étoile d'or, au second d'azur au griffon du même l'an passé et vinlené d'argent, la queue passée entre les pattes. Donc peut-être on reparlera de la famille de Cubières quand on sera dehors. Et puis à noter aussi une belle vierge en bois doré du 18e qui devrait faire l'objet d'une restauration incessamment sous peu. Et puis dernier élément qu'on peut signaler qui dans sa forme et dans son architecture n'a rien d'extraordinaire mais qui nous renseigne sur l'histoire de la commune, c'est le monument aux morts de 14-18 qui est donc installé dans la nef de l'édifice et qui donc nous montre une fois de plus que la guerre va littéralement décimer le village, enfin la population de Cubières.
5: Et puis on trouve deux autres monuments aux morts, un à Pomaré et un dans l'église de Villebasse. Et avant de ressortir, ce qui est intéressant de voir, c'est qu'on a les pilastres de l'église, donc ceux côté chœur et ceux en amont des chapelles qui sont un petit peu en biais. Par contre, on voit bien la reconstruction avec au-dessus de la tribune, là, des pilastres qui sont totalement droits. Et là, on voit bien le côté de la reconstruction. Et ce que je te propose, c'est qu'on aille voir dehors la fameuse ancienne entrée.
1: Allez, on sort de l'église. Bon, effectivement, quand on sort à droite de l'entrée de l'église, on peut voir à côté de la fontaine l'ancienne entrée de l'église. Ouais.
3: Ouais, qui se lit bien sur la façade sud.
1: Bon, allez, prochain arrêt, on y va.
3: Allez, on s'enfonce dans le village.
1: On est en train de se balader dans le village, c'est vrai que c'est assez mignon. On retrouve un peu ce que tu disais sur le côté médiéval, forteresse ou que des petites ruelles avec des petites maisons. C'est à peu près ça l'esprit du village.
5: Oui, c'est ça. En fait, on invite les gens à se promener vraiment dans ces petites rues parce qu'on voilà, y a les routes, enfin les rues où on carrossable et toutes ces petites rues piétonnes qui sont assez agréables. On découvre une architecture de qualité, assez soignée, avec des maisons de muletiers, c'est-à-dire en rez-de-chaussée, des grandes ouvertures cintrées où on pouvait du coup rentrer avec sa mule. Et puis le premier étage plutôt habité, et puis les combles bien sûr pour tout ce qui est stockage de grains, etc. Mais voilà, on a des rez-de-chaussée avec des belles ouvertures cintrées, quelques petites loises qui viennent protéger comme ça le devant de cette porte cochère en quelque sorte, hein. Voilà, donc des fenêtres médiévales avec des encadrements sculptés ou au moins biseautés, donc une architecture quand même assez soignée.
3: Si on poursuit donc notre visite dans le village, on peut tomber sur quelques petites pépites, notamment là une tour à l'emplacement dit de l'ancienne maison forte ou château de Cubières, qui aurait appartenu à cette fameuse famille de Cubières dont on a rapidement évoqué le nom dans l'église. Voilà, et puis évidemment, inutile peut-être de rappeler qu'en vous baladant, vous tomberez aussi sur des éléments du patrimoine de proximité caractéristiques de nos villages, c'est-à-dire les croix, les fontaines, des indices de four à pain ou encore des fers à doux, ce genre de choses.
5: Et puis le café-restaurant Bargeton, qui est quand même là depuis 4 générations, il existe depuis 1740.
3: Pour rebondir sur ce que disait Caro, pour les bâtiments, on va dire, de la vie communautaire, donc hormis le four à pain, les cafés-restaurants qui participent pleinement à la vie sociale du bourg, on peut peut-être citer aussi le couvent devant lequel on est passé, qui est situé donc vraiment à l'entrée du village, de l'autre côté de la rue, face à l'église. Il faut savoir que Cubières donc possédait deux écoles, une école laïque pour les garçons et une école privée pour les filles, située donc dans l'ancien couvent. C'est un couvent assez caractéristique, hein, qu'on va retrouver dans beaucoup de villages à cette époque-là, et qui donc participe pleinement à la vie communautaire, puisque au-delà de faire l'école pour les filles, c'est généralement les sœurs du couvent qui vont aussi assurer le catéchisme pour l'ensemble des enfants, et qui vont assurer aussi un soin à la personne, puisque généralement une des sœurs est infirmière. Voilà.
1: Bon, on arrive doucement sur la fin de cette visite radiophonique de Cubières, mais avant, Caro, tu voulais nous emmener quelque part où il y a une petite actualité dans le village.
5: Ben oui, on ne pouvait pas sortir de Cubières sans parler de son 1000 clubs. Et du coup, une petite actualité, donc on a recensé les 1000 clubs en Lozère. Aujourd'hui, il n'y en a plus que 3, dont celui de Cubières, celui de Villefort et celui de Châteauneuf-de-Randon. Et donc celui de Châteauneuf-de-Randon a été proposé, en tout cas la labellisation architecture contemporaine remarquable. Donc on attend la réponse sous peu, mais il est possible que nous ayons une petite pépite patrimoniale de 1000 clubs.
1: Tu parles de 1000 clubs, mais c'est quoi un 1000 clubs, moi je me demande.
5: Alors les 1000 clubs, ça veut dire en fait les 1000 clubs de jeunes. Et c'était un programme qui avait été lancé en 1966 par le ministère de la Jeunesse et des Sports, qui lance un grand concours d'équipements socio-éducatifs. Et du coup, le gouvernement, il en propose plusieurs sur le territoire. Et le principe, en fait, c'est que c'est des bâtiments en kit qui vont être construits par souvent le comité des fêtes, le club des jeunes et les foyers ruraux. Et donc, on vient construire un terrassement, un mur en béton, un soubassement sur lequel on va construire une structure modulaire. Donc c'est vraiment destiné aux ados de la première génération du baby-boom. L'objectif du concours, c'est de produire vraiment des modèles en série, économiques, adaptables à toutes les régions. Et donc on va avoir trois modèles 2000 clubs. En Lozère, nous avons le dernier de ces trois modèles. Et donc c'est le modèle dit SIL. Et donc c'est vraiment le dernier. Et on ne le voit plus aujourd'hui parce que nos 3000 clubs l'ont recouvert. Mais historiquement, on les reconnaissait assez facilement avec une toiture en écaille bleue, amianté bien sûr. Aujourd'hui, voilà, ils ont été recouverts de bacs acier, comme ici, de zinc ou de bardeaux de bois, comme à Châteauneuf de Randon. Et puis, ils ont cette forme de deux pyramides assez caractéristiques.
3: Pour ceux qui veulent voir et découvrir le 1000 Club de Cubières, il est situé donc à l'entrée du village, juste avant l'église, sur la gauche.
1: On espère que ce mini-club sert encore aux quelques habitants, jeunes habitants du village. Pour terminer l'épisode, la tradition, est-ce qu'il y aurait une ou deux anecdotes pour briller en société qu'on pourrait expliquer à nos auditeurs ou auditrices ?
3: Bon, alors là, on a fait les fonds de tiroir, je ne te le cache pas, Thomas. On n'a pas une anecdote pour briller en société, mais une anecdote qui tue. Sur Cubières, parce que figure-toi que vers 1630-1640, il y a eu un crime dans l'église de Cubières. Gabriel Devez attaque Claude de Montredon et le tue. Et qu'est-ce que ça entraîne ? Ça oblige à re-sacraliser l'église suite à ce crime terrible qui a lieu sur un lieu sacré. Voilà.
1: J'ai eu de la chance tout à l'heure quand j'ai visité l'église, il n'y a pas eu de tentative d'assassinat.
3: Attends.
1: Et donc pour la prochaine fois, on va aller où là ? C'est bon, on était aux sources du pays d'art et d'histoire, on va se rendre où maintenant ?
3: Et ben, la prochaine fois, on ira voir si à l'est, il n'y a rien de nouveau.
1: Allez, on prend la voiture et pour vous, auditeurs, auditrices, à la prochaine.
3: Bye.
5: Bye bye.
3: Même si le site est quand même en ruine, il est extrêmement bien conservé. Parce qu'on a tous les éléments qu'on va retrouver systématiquement dans les châteaux à cette époque-là.
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5: La chapelle, le logis et chaque bâtiment est positionné, non pas forcément sur une volonté de composition architecturale, mais vraiment en fonction de la place qu'on avait.
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0: Сербська команда Blondie показала, що New Wave може бути танцювальною і масовою, без втрати стилю. Саме з таких треків жанр починає звучати всюди. Blondie – Heart of Glass.
1: Ici, le disco entre en jeu. Le groupe new-yorkais Blondie montre que la New Wave peut être dansante et grand public sans perdre son style. C'est avec ce genre de titre que le mouvement commence à résonner partout.

0: Початок 80-х. New Wave стає стилем, атмосферою, настроєм. Англійський ультравокс і хіт «Вена» – це вже образ епохи, а не просто жанр.
1: Au début des années 80, la New Wave devient un style, une atmosphère, une humeur. Le groupe anglais Ultravox et le titre Vienna sont déjà une image de l'époque et pas seulement un genre.

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0: Ah, vous reconnaître. C'est du brutal.
1: Vous avez raison. Il est curieux, hein.
2: Faut quand même admettre que c'est plutôt une boisson d'homme.
1: J'ai trouvé un goût de pomme.
3: Il y en a.
1: Vous avez beau dire, il n'y a pas seulement que de la pomme. Il y a autre chose. Ça serait pas des fois de la betterave.
0: Hein?
2: Si. Il y en a aussi. J'ai connu une polonaise qu'on prenait au petit déjeuner.

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0: Qu'est-ce que tu fais?
1: Mais lâche!
0: Non! Tu la donnes! Donne! Tu lâches! Oh. Donne! Viens là! Tu donnes! Viens!
1: Oh!
0: Viens
1: là!
2: Quoi? Ah, je suis pas sûr. Deux. Je suis pas sûr que ce soit la bonne méthode, ni la bonne façon pour parler au chien, tu vois.
0: Il m'a pris mon poulet!
1: Non, il t'a pas pris ton poulet. Il s'est servi en poulet.
2: Excuse-moi. Je pense pas que ce soit à toi ou à nous de les éduquer, mais plutôt à eux.
1: Voilà. Il y a quelqu'un qui sont chez eux ici, c'est pas nous. C'est bien eux. Ou nous. Alors, donc, à la limite, toi, demande-lui l'autorisation si tu peux manger avec lui, si tu veux.
3: Alors, je suis pas sûr qu'il me réponde.